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3: Pendule à l'heure, il est 3h.

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1: Hey les dormeurs, il est 5h.
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1: Il est 7h, tartine au beurre.
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0: Bonjour à tous et bonjour à toutes. Voici votre agenda culturel de ce week-end du 22 et 23 mai 2026. Et je suis ici accompagné évidemment de Lola, stagiaire. Dernier jour, Lola, presque.
1: Et oui, dernier jour, avant-dernier jour. C'est mon dernier agenda.
0: Alors, bon courage pour la suite de vos études.
1: Et merci beaucoup.
0: Et Alexis, bonjour Alexis.
2: Salut Bruno.
0: Alexis, donc aussi toujours là, fidèle au poste, toutes les semaines à nous aider, un petit peu comme bénévole. D'ailleurs, si vous aussi vous voulez devenir bénévole à Radio Galaxie, n'hésitez pas à nous contacter pour prendre la voix sur nos micros ou alors donner un petit coup de main de temps en temps à des tâches peut-être un peu plus administratives ou techniques. Vous serez toujours les bienvenus. Alors, ce week-end du 22, 23, 24 mai, que se passe-t-il sur notre territoire? C'est ce qu'on va voir dès maintenant.
2: Oui Bruno, le concert de ce week-end, c'est le nouveau Au Cœur. Si vous n'avez pas pu assister à la représentation de ce samedi, à l'église Saint-Jean de Carlabaille, ils se représenteront à nouveau ce dimanche 24 mai à l'église Saint-Paul d'Autorive à 17h. Jean Ukrainien avec de l'orgue, Kazava chanteur.
0: Dimanche 24 mai, toujours, c'est la fête des plantes médicinales à l'abbaye de Bonnefond. La 9e fête des plantes médicinales de 9h à 18h. C'est une entrée à 1 euro minimum. En fait, c'est pour aider une association qui s'appelle Mauvaise S Herbe. Au programme, des balades, des conférences, des démonstrations de distillation, des ateliers d'impression végétale. Une visite guidée du jardin médiéval de l'abbaye de Bonnefond et évidemment un troc de graines à partager, à échanger, un atelier d'herbier olfactif, des librairies indépendantes qui viendront toute cette journée sur la 9e fête des plantes médicinales à l'abbaye de Bonnefond à Proupiary, ce dimanche 24 mai de 9h30 à 18h. Lundi, il y a 2-3 petites choses à se mettre sous la dent, parce que lundi est un jour férié, c'est le 25. Et donc ce lundi, on va avoir la MJC de Carbone qui organise son premier vide-grenier à Marquefave. Et Théâtre 107 organise à Carbone le 5e Cluedo géant qui s'intitule « Meurtre au théâtre ». C'est le départ entre 14h et 15h. Le rendez-vous est fixé sous la salle centrale de Carbone pour mener une nouvelle enquête. Interroger les suspects, noter les indices, trouver le meurtrier. Ça se passe donc à Carbone. C'est un Cluedo géant, meurtre au théâtre. Ça dure une heure, à partir de 6 ans, gratuit, sans réservation, organisé par le Théâtre 107. Allez, bon week-end à tous et on va écouter maintenant les propositions et les programmes des offices de tourisme qui nous ont répondu. Bonne journée à tous et bon week-end.

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1: Bonjour à toutes et à tous, ici Virginie, l'office de tourisme Cœur de Garonne. Vous cherchez des idées de sortie pour les prochains jours, jeux de société, envie d'un moment convivial entre amis ou en famille, tous les vendredis soirs, rendez-vous au Barrio à Caser pour une soirée jeu. Tous les samedis après-midi, direction de la Bulle en Vrac pour prolonger le plaisir autour des jeux de société. Stage créatif de mai, quelques ateliers artistiques où il reste encore des places. Les 23 et 24 mai, de 14h à 17h30, initiation au perfectionnement au tournage Gré avec Andrea, tarif 120€. Le 30 mai, de 14h à 17h, initiation au feutrage de la laine avec Susanna, tarif 40€. Une adhésion annuelle de 8€ est demandée. Des stages parfaits pour découvrir de nouvelles pratiques créatives. Fête de la nature, maison Garonne à Caser. Ce samedi 23 mai, profitez d'une journée gratuite de jeux et de découvertes autour de la nature. Au programme, à 11h, chasse aux plantes. Toute la journée, cartographie imaginaire en origami, atelier photo végétal bleu tonique. Chamboule tout avec des animations à gagner. De 14h à 17h, dégustation sauvage, sucrée et salée autour des plantes. Une belle sortie en famille sous la halle de Maison Garonne de 10h à 17h. Fête de la Pentecôte à Caser du 22 au 25 mai. Caser est en fête. Ambiance conviviale, animation et esprit festif seront au rendez-vous tout le week-end. Concert exceptionnel à Marteau Toledan à Angonia avec Nessam Jalal. Artiste franco-syrienne incontournable de la scène jazz contemporaine. Nessam est une flûtiste virtuose, vocaliste, compositrice, reconnue pour créer de véritables passerelles entre les cultures musicales. Son univers singulier, nourri de mémoire, d'imaginaire et de rencontres, transcende les frontières et redonne tout son sens au mot « liberté ». À la tête de plusieurs formations et forte de 10 albums salués par la critique, elle offre au public des expériences musicales aussi intimes que vibrantes. Un rendez-vous musical à ne pas manquer. Salon du bien-être et du vivant à Gratins. Les 23 et 24 mai, Gratins accueille un salon dédié au bien-être et aux pratiques alternatives. Au programme, stands, ateliers, conférences, artisanat, bijoux minéraux, soins holistiques, massages, etc. Entrée gratuite. Food truck et tombola sur place. Sortie nature à Francon, samedi 23 mai à 9h30. Partez à la découverte du patrimoine naturel de Francon avec l'association Coteaux de la Louge au Bernès. Zone humide, bocage, prairies à orchidées et observation de la biodiversité seront au rendez-vous. Et pour prolonger ce moment, repas convivial façon auberge espagnole. La nuit des musées à Marteau-Tolosane. Samedi 23 mai à 20h30, le musée de la faïence vous ouvre ses portes pour une soirée spéciale avec le spectacle Musée haut, musée bas, présenté par Théâtre Am. Une belle façon de vivre la culture autrement dans le cadre de la nuit européenne des musées. Concert live à Gratins, samedi 23 mai à 20h30, le groupe live band Radio Rock enflamme Gratins, repeint sur inscription avec rougaille saucisse ou version végétarienne, une soirée festive pour les amateurs de rock. Au Fousseret, tour du Fousseret, les 23 et 24 mai, place au sport avec cette course cycliste incontournable du territoire, un beau rendez-vous pour encourager les coureurs et profiter de l'ambiance. Vie de grenier à Riom, dimanche 24 mai. Flâner entre les stands du vide-grenier organisé par Clem Lavie. Buvette et restauration sur place de 8h à 18h. Exposition au Grand Presbytère à Marteau-Tolosane. Et si vous faisiez un bond dans le passé, en parallèle de l'exposition Variations sur une même sphère, l'orangerie du Grand Presbytère vous invite à un voyage dans le temps autour de Saint-Vidian. À l'approche de la fête du 31 mai, redécouvrez cette tradition emblématique à travers une sélection de cartes postales anciennes, d'affiches et de souvenirs d'époque. Une belle occasion de plonger dans l'histoire locale et de raviver quelques souvenirs. Jusqu'au 31 mai, les horaires sont de 10h à 12h30 et de 13h30 à 18h, à l'orangerie du Grand Presbytère de Marteau-Tolosane. Pour finir, le musée de la faïence fête ses 20 ans. Cette année, le musée de la faïence de Marteau-Tolosane célèbre un anniversaire symbolique, 20 ans de création, de transmission et de savoir-faire. Pour l'occasion, le musée propose une programmation exceptionnelle mêlant expositions participatives, œuvres contemporaines, rétrospectives du Salon des Arts et du Feu et expositions temporaires. Et voilà pour cette sélection en Cœur de Garonne. Vous organisez un événement sur le territoire, pensez à nous le transmettre sur le site internet tourismecoeurdegaronne.com ou sur les réseaux sociaux. Très belle sortie à toutes et à tous et très bon week-end. À bientôt!
2: L'Office de tourisme intercommunal du Volvestre vous présente ses idées de sortie pour ce week-end.
3: Retrouvez l'agenda complet sur notre site internet tourisme-volvestre.fr ou sur notre page Facebook chaque jeudi soir.
2: Ce samedi, l'association Comme un arbre vous invite à sa première édition de la fête des arbres à Montesquieu-Volvestre au parc de la Chutère. Tout au long de la journée, profitez de balades découvertes, de conférences, d'un concert et d'une projection de films. Des animations jeux en bois vous seront proposées ainsi que de la restauration et une buvette. C'est ce samedi de 9h à 23h au parc de la Chutère de Montesquieu-Volvestre.
3: Pour les plus sportifs, rendez-vous à l'esplanade André Morette à Saint-Sulpice-sur-Lèze pour la 6e édition de l'Acuma Run à partir de 17h. Au programme, une marche de 11 km, deux courses juniors et deux courses adultes de 11 et 20 km. Vous pouvez vous inscrire sur chronostart.com. Pour rappel, c'est ce samedi à 17h à Saint-Sulpice-sur-Lèze.
2: Si vous êtes plutôt sport cérébral, le café associatif de Marc Favre vous propose une soirée jeux de société et jeux de cartes à partir de 19h30. Au choix, vous pourrez découvrir de nouveaux jeux et en apprendre leurs règles ou directement vous installer sur une table avec vos propres jeux. C'est au café associatif de Marc Favre ce samedi à partir de 19h30.
3: Pour terminer le samedi en musique, participez au concert de Via El Mundo pour un voyage à travers le monde à 21h à la Vlanée de Comminges. Il vous propose un carnet de route qui débute en Espagne pour sillonner l'Amérique latine où se mêlent culture, légende et histoire. L'entrée s'élève à 13€ et est gratuite pour les moins de 10 ans. Informations et réservations sur leur site internet viaelmundo.com. C'est ce samedi à 21h à la salle polyvalente de la Vlanée de Comminges.
2: Dimanche, le club de tennis de Saint-Sulpice-sur-Lèze organise un essai gratuit pour tous les enfants de 6 à 12 ans. C'est à partir de 14h jusqu'à 18h. Ce sera l'occasion de découvrir ce sport de manière plus ludique. Inscription obligatoire auprès du club de tennis. Les informations sont sur leur page Facebook Tennis Club Saint-Sulpice. Pour rappel, l'agenda complet est à retrouver sur notre site internet tourisme-volvestre.fr ou sur notre page Facebook chaque jeudi soir.
3: Passez un bon week-end en Volvestre.
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1: Belle bonjour à tutti et va qui l'émission de l'association Ben Leo et de l'Institut d'Études Occitan de la Vaucluse. As ben par là.
2: Maï de Cassi.
1: Alors, oui, à notre émission, qu'est-ce qu'on aime papillona, non?
2: Parla d'une cause qui pose pas des problèmes. Si, pose pas des problèmes. Là, ils parpaillons, parce qu'elles sont en danger, también. Alors, les parpaillons, méfient.
3: Mais 20 000 espèces différentes.
1: 20 000 espèces différentes. Eh bien, écoute, avant de parler des papillons, je vous propose d'écouter une chanson sur les papillons. Il y a Coriandre qui nous a fait une chanson qui se sonne Loup Parpaillon. Alors, écoutez.
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0: ben, il parlait des parpaillons. Et il faut savoir quand même que les parpaillons, ben, ils existent depuis quand? Bernard, Chantal, depuis quand existent les parpaillons?
1: Moi, je dirais des dinosaures, non?
0: Est-ce de la préhistoire?
1: De
0: la préhistoire.
1: Et alors, tu dis, Annie, que ça tout sur les parpaillons, ou Chantal, que ça tout sur les parpaillons, comment se fait la reproduction?
2: Oh, c'est une question un peu difficile.
1: Eh,
2: oh,
1: des figures.
2: Alors, les masques et les femelles, ben, s'accouplent en joignant les extrémités de ses abdomens.
1: Ah, les abdomens, donc.
2: Voilà. Ressemble un peu à l'accouplement humain. Hein. Ah. Au bout de quelques jours, la femelle s'en va en busque de la plante qui pourra nourrir ses canilles. Et sent son parfum grâce à ses antennes. Recourbe son abdomen pour pégager ses yeux, une à une, sur les feuilles ou les fleurs. Et l'œil en question mesure même de 1 mm.
0: Donc invisible, cette
2: un seul.
1: Quasiment, vous aime pas.
2: Va qui. Mais comme il y a maïdun, bon, les aime, l'enseigne. Au bout de quelques jours, il y a une canille qui sort de l'œil, qui passe son temps à manger. Tant est bien que grandisse l'œil, dont est un problème que la peur de la canille ne peut pas s'allonger. Ah. Donc, quand c'est se un peu trop à l'estrait, eh ben, va s'applanter, permuta. Sa peau se fait un disque, et là, il s'apparaît sur une nouvelle peau, mais grande. Et après quelques jours, passa après quasiment sans s'arrêter de se nourrir, la canille grandisse plus, s'arrête. S'estaque, mais des fils de cède, pieds, quitte sa peau pour libérer la chrysalide.
1: Alors.
2: La chrysalide va rester immobile pendant longtemps, de longs jours, et décore tout l'hiver. Au bout de 15 jours, c'est si on encore un estio à la prime, donc c'est fait encore un bon cas, la chrysalide s'est fait sur l'esquine, et là, il se sortit un parpaillon. Ses ailes sont molles et frappillades. Le parpaillon devait rester immobile, pendant une heure, pour que ses ailes se déplient et sèchent avant que puisque s'envolent.
1: Ah, mais Chantal m'a dit donc plein de causes à qui là, vas-y que c'est bien au courant de la reproduction. Mais la durée des vides, Bédéo Cani pourra me dire la durée des vides, non?
0: Alors on a dit que le parpaillon sort, hein, s'envole là, une fois que ses ailes sont sèches au bout d'une heure, et sa durée de vie, c'est peut-être la plus courte dans tout le système de reproduction. Ça va de quelques jours, donc ça peut être juste quelques jours de vie, ou plusieurs mois.
1: Ah.
0: Et ça dépend de l'espèce.
1: Ah.
0: Voilà.
1: D'accord. Donc il y a une variation de la durée de la vie de selon les espèces.
0: C'est ça.
1: C'est compris bien.
0: Ouais. Alors par exemple, les papillons européens communs vivent à peu près en général entre 2 et 4 semaines. À l'état d'adulte.
1: D'accord.
0: Donc c'est très court. Certaines espèces tropicales ou certaines qui résistent au froid, comme le papillon citron, que nous on a en Provence, on l'a.
1: Ce sont les loulémons des Provences.
0: Eh ben, ils peuvent atteindre jusqu'à 10 mois.
1: Oh.
0: Voilà, grâce à une hibernation. Et d'autres papillons, comme certains diurnes, ne vivent que quelques heures ou quelques jours.
1: Et alors, il y a bel et bien un facteur qui influence sur la longévité, des papillons, Chantal, tu?
2: Eh ben, il y a le climat et la météo, déjà, hein. Alors. Les papillons sont sensibles aux températures et aux intempéries qui peuvent réduire sa durée de vie.
1: C'est gel, non?
2: Va qui? Il y a l'alimentation et l'environnement. Une bonne disponibilité des nectars et un habitat sûr prolonge sa vie d'adulte. Il y a también l'histoire de la migration et de l'hibernation d'une espèce migratrice ou capable d'hiberner va prolonger sa longévité. Il y a también le camouflage et la robustesse, c'est-à-dire la capacité de s'apparer des prédateurs et des conditions extrêmes qui va influencer también sa survie.
1: Mais des parpaillons, quand il y a
2: Il y a, vendu à peu près 8000 espèces. Du long monde. En 2020, il y avait quasiment 6370 espèces des parpaillons, les pidoptères, donc, qui sont présents en France métropolitaine Même la course aigre.
1: Ah, même en Corse. Oh, bon. D'accord, d'accord. Mais il y a une évolution du nombre des parpaillons en France métropolitaine Bel-Air. Non, mais la pollution, mais
0: oui,
1: tout d'accord.
0: Alors, ouais, cette évolution du nombre de parpaillons en France métropolitaine, on parle de métropolitain, est marquée par une diminution significative des espèces de papillons de jour.
1: Ah.
0: Voilà, c'est tous les papillons de jour. Et donc, selon une étude de l'Office national de la biodiversité, 66% des espèces de papillons de jour qui vivent en France ont disparu d'au moins un des départements qu'elles occupaient au siècle dernier.
1: Oh, c'est énorme. Énorme.
0: Et bon, cette disparition, elle touche particulièrement Paris, ce qui est normal, où plus de la moitié des espèces de papillons ont disparu.
2: C'est comme les oiseaux.
0: C'est l'habitat.
1: Et Conostre, en Occitanie, donc des Pau à Nice.
2: En Occitanie, il y a quasiment 254 espèces des parpaillons des jours, ce qui représente 210 espèces françaises.
0: Donc c'est quand même pas mal. Hein,
2: c'est bon. Pas même 56 espèces sont considérées comme menacées d'extinction.
1: Alors?
2: Et 41 sont quasi amenaçades.
1: Alors, dans toute l'Occitanie, quoi. Bon. Mais en Provence-Alpes,
2: Côte d'Azur, il y a quasiment 1220 espèces des parpaillons des jours sur les 1250 existantes en France métropolitaine. Mais, enfin, la mitad, quasiment la totalité, hein.
1: Mais, alors?
2: À cette région, donc la région des Provinces, est riche en biodiversité entomologique, mais d'espèces qui volent dans d'habitats variés, qui vont du littoral méditerranéen au sommet, à la cime des écrits.
1: Eh bien, écoute, je vous propose d'écouter encore une chanson qui est son de Parpaillon. Est-ce Lisa l'Occitane que vous connaissez, qui est au lycée d'Orange, sa mère, qui nous a fait une chanson qui est son de Parpaillon. Alors, écoutez Lisa. Allez, écoutez Lisa, Parpaillon.

0: après avoir écouté Lisa, mais vous te posez une question, Annie. Pourquoi il y a mince des papayos en codostre art?
1: Alors, il y a plusieurs points. On va d'abord parler de l'assèchement des rivières. Les rivières, ce sont des zones humides qui sont essentielles pour les papillons. Pourquoi? Parce qu'elles maintiennent des plantes sauvages variées. Les rivières gardent de l'humidité pour les chenilles et elles fournissent de l'eau et des minéraux. Et en fait, les papillons viennent souvent boire sur des sols humides ou boueux qui sont riches en sels minéraux. Si la rivière disparaît, eh ben ces zones disparaissent aussi. Donc souvent, l'homme assèche les rivières parce que ça l'intéresse pour l'urbanisation. Mais c'est vrai qu'on en a déjà vu par ailleurs que c'est pas très intelligent pour les crues, ça crée des crues. Mais là, pour le papillon, ça peut être fatal.
2: Et d'une façon générale, ces zones humides, on le voit dans la région ici, il y en a de plus en plus qui sont favorisées. On fait des zones de biodiversité à partir d'étangs, de passages d'eau, etc. Souvent. Ouais. Alors, autre facteur, la disparition des plantes fer ou sauvages, cas de parpaillon des pins d'une plante spécifique persicanille. Par exemple, l'ourtigue, eh ben, dépend, l'ourtigue est bonne pour le pain de jour.
0: Ah, et le papayon, d'accord.
2: Bah,
1: oui, alors le pain de jour, en fait, c'est un papillon, qui est, on va dire, orangé ou marron, et qui a deux grosses taches dans les bleus sur chaque aile, et une autre grosse tache blanc et marron.
0: Les ouais, sont magnifiques, ok.
1: Je te laisse continuer, Chantal.
2: Eh oui. La pastenargue sauvage est bonne pour le macaron.
1: Ouais, le macaron, c'est un papillon qui est blanc et gris.
0: Ah.
2: La violette pour le papillon qui se sonne le tabac d'Espagne.
1: Ah oui. Alors lui aussi, il est blanc et gris, mais il est très différent de l'autre. Voilà. Donc, le troisième point qui explique pourquoi il y a moins de papillons chez nous maintenant, ce sont les pesticides. Et ce qu'il faut voir, c'est que même les pesticides qu'on dit bio, en fait, ces pesticides réduisent les populations de papillons et donc réduisent la diversité des papillons dans les jardins. Ah. Un quatrième point qui est responsable du nombre moindre de papillons, c'est le climat. Alors le climat, on a des sécheresses, des températures plus élevées qui vont perturber la reproduction de la survie des papillons. Voilà. Donc, ce qui est important, c'est que les papillons sont particulièrement sensibles au changement climatique, et encore un qui est sensible, et les scientifiques surveillent les papillons comme une méthode de surveillance des signes avant-coureurs des effets plus étendus de changement climatique. Donc, le papillon est important pour connaître le futur dû au changement climatique.
0: Alors,
1: voilà.
0: Et alors, donc, les composantes importantes, donc, et le cambiament climatique. Alors, le cambiament climatique, les papayons, comme c'est des bannes, le cambiament climatique.
2: Non, ce qu'il faut dire, venant de l'effet, mais Annie, est-ce que les papayons sont importants? Et pourquoi sont importants? Parce qu'ils jouent un rôle important dans la pollinisation des fleurs, un peu comme les abeilles, hein, au final.
0: Ah, d'accord.
2: En particulier les fleurs, qui ont une odeur forte. Le nectar est un élément important du régime alimentaire d'un papillon. Et le pollen, s'accumule sur le corps du papillon, et parce qu'il s'est nourri du nectar d'une fleur. Quand le papillon se déplace vers une fleur nouvelle, eh ben, carrège le pollen à méo.
0: Alors, il y a donc des composantes importantes d'un écosystème prospère. Et c'est quoi que vous voulez aussi pour tout à l'heure, s'il y a des composantes importantes de l'écosystème.
2: Quand avec une abondance, un nombre important des papayons, est souvent l'indication que l'écosystème est bon, prospère. À cause au fait que les papayons sont un élément important d'une cadenne alimentaire, comme prédateur et comme prède. Les papillons adultes et les canilles sont une source importante de nourriture pour d'autres animaux, comme les ratopénades, les oiseaux. D'une espèce même fournissant une bière naturelle des luttes contre les destructions. Par exemple, le papillon maisonnier mange des nirons, m'intriquaient sous la forme d'une canille, un quart. Alors, positivement.
0: Ouais, ouais. Mais comment venir les parpaillons? Comment les faire venir?
1: Alors, comment attirer les papillons?
0: Comment les faire venir à ton, à...
1: Ah ben, il faut plusieurs choses. Il faut planter les fleurs préférées des papillons. Alors, tout à l'heure, Chantal en a peu parlé. Bon, chez nous, les plantes très efficaces, c'est la lavande, la verveine, les cosmos, les tournesols, l'arbre à papillons, le lantana, les asters. Et il faut savoir que
2: les couleurs
1: sont importantes, oui, parce que le violet, le rose et le jaune sont attractives pour les papillons. Donc, il faut y penser. Après, qu'est-ce qu'il faut faire pour attirer? Eh ben, il faut laisser les plantes sauvages. Ça, c'est important pour les chenilles. Alors, c'est quoi, ces plantes? C'est orties, fenouilles, carottes sauvages, trèfles, pissenlits. Alors, donc, en fait, il faut pas un jardin aseptisé. Si on a un jardin aseptisé, propre, ben, il y aura zéro papillon.
0: Si avec un jardin où il y a son que du pélin, c'est-à-dire des...
1: Ça marchera pas, il y aura pas de papillon. Et le troisième point, c'est tondre moins. Laisser un peu, un jardin un peu naturel, un peu fou. Voilà.
0: D'accord.
1: Voilà, pour attirer les papillons.
0: Ah ouais, d'accord. Mais, j'ai bien compris comment faut attirer les papillons. Et si faisait des cançons sur le papillon, Béléo, qu'elle l'attirera, quoi.
2: Ah, Béléo. Eh ben,
0: il y a un carré de cançons sur le papillon. Quand de Père Maurice, qui est un cantaire qui nous a laissé ça, qui est du coup ça de Lisa, et qui nous a fait une chanson qui se sonne Parpaillou. Alors écoutez la chanson Parpaillou, Père Maurice.

0: Lugaubi, papayon, mon bon ami, papayon. Vous connaissez la canson,
1: oui.
0: Hein? Alors, est-ce que ça baisse comme disait un filet à papillon?
1: Ben, on t'attend. Dis-nous. Dis-nous,
2: parce filet, que c'est un filet là, mais là, c'est
0: ouais,
2: pas
0: non,
2: ça.
0: Non, c'est une goubée. Une goubée.
1: Ah, il y a un nom spécial.
0: Une goubée. Il y a un nom spécial pour un filet à papillon. On dit une goubée.
1: Une goubée.
0: Et un nœud de papillon, là, que les
1: un nœud papillon.
0: Un nœud papillon, là, ouais.
1: Une
0: papillon.
1: Cravate, quoi. La
0: une
1: cravate.
0: Un nœud papillon.
1: Non?
0: Une ganse papillon.
1: Ah.
0: Le ganse papillon. Et papillonner, comment on dit en provençal, papillonner, papillonner.
2: Papillonner.
0: Parpaillonneja.
2: Neja, oui.
0: Parpaillonneja. Parpaillonneja. Mmh. Et il y a une rivière dans les Alpes d'Haute-Provence, une rivière de l'affluent de l'Ubaï, qui se sonne Loup Parpaillon.
2: Ah, c'est joli.
0: Ouais, c'est marrant. Et vous savez que un parpaillot, c'était quoi? Un parpaillot.
1: Parpaillot?
0: Oui, un parpaillot. Un parpaillot.
2: Ah, c'est un protestant.
0: C'est un protestant.
2: Et j'avais pas compris le lien, hein.
0: Il y avait moi non plus, il y avait un protestant qui s'appelait Jean Perrin. Jean Perrin, comme le nom Perrin, qui était seigneur de Parpaille et qui se fit calviniste.
1: Ah, c'est peut-être ça.
0: Et il a été décapité en Avignon en 1562 pour avoir facilité la prise d'Orange par les Huguenots.
2: Ah,
0: alors il a été décapité.
2: Il a été des Huguenots.
0: Voilà. Il faut dire que c'était un primicier de l'université d'Avignon et ils ont rasé sa maison. Vous vous rendez compte?
2: Ils ont
0: rasé sa maison et cela a créé la place Pie à Avignon. Donc si vous allez à la place Pie à Avignon, eh ben c'était il y avait
1: l'emplacement
0: la
1: maison, de sa maison.
0: Il y avait l'emplacement de sa maison.
2: Le nom d'un pape, mais c'est pas très glorieux.
0: Non, mais non, mais non, l'histoire des papayos, Esperacoc et son origine papayot.
2: Sans doute.
0: Est-ce que vous savez ce que ça veut dire faire loup parpaillon?
2: Non.
0: Faire loup parpaillon.
1: Non.
0: Ça veut dire épiller quelqu'un.
2: Ah, ben ça.
0: Regarde mes loups à Kéofa loup parpaillon. C'est bizarre, hein. C'est vrai.
2: Oui.
0: Et elles haïssables comme les canilles. Regarde mes loups, elles haïssables comme les canilles.
1: Haïssables
0: comme les canilles.
1: Ah, parce qu'elles mangent les feuilles des...
0: Ça veut dire que c'est quelqu'un qui est détestable. Il est détestable.
1: Parce qu'elle mange les feuilles.
0: Les canilles, il y a un autre mot, pour les canilles, disant les tors.
2: Ah oui,
0: les torts. Et à vers les parpaillols, est-ce que ça baisse ce que vous dites?
1: Avoir sommeil.
0: Les parpaillols, c'est les papillons de nuit.
1: Ah, tu vois, je dis sommeil, je pense que c'est
0: papillons de nuit. C'est disant ou tambien avec l'outrélus, hein. C'est la même cause. Avec les parpaillols ou avec l'outrélus, c'est avoir la berlue. Alors, il y a un proverbe, Père Akaba, un proverbe, qu'il trouva dans le TDF, mais comprenez pas véritablement son sens. Laisse-moi le dire.
1: On va t'aider.
0: Et bien, il y a un auditeur qui pourra nous le dire.
1: Oui.
0: Parpaillon à la candela, bonne nouvelle.
1: Un grand blanc. On ne sait pas.
2: Est-ce que c'est un...
0: Parpaillon à la candela, bonne nouvelle.
2: Une expression un peu, je dirais, un peu de... Quand on croit à quelque chose d'une façon naïve.
1: Ah, naïve, hein. Oui, mais bon.
0: Parpaillon à la candela.
2: Un peu de superstition.
0: Bonne nouvelle. Ça n'habille pas
2: démonter. Quand on ne retourne pas sur la table, etc.
0: S'il y a des gens qui le savent, on peut nous le dire. Ah. Mais avant de se quitter, je vous propose d'écouter encore une canson, des cantats de Père Mangadelli, qui se sonne « Fai comme le ciel », parce que le papaillon fait comme le ciel. Le papaillon fait comme le ciel. Alors, écoutez, donc, « Fai comme le ciel », Père Mangadelli.
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0: Eh bien, qui avait parlé de papillon, et puis, comme l'a dit, le papillon fait comme l'océan, vole.
1: Allez, ouvrez les yeux, parce que c'est beau, un papillon.
0: Ouais, et surtout qu'il y en a des mains en main, final, hein.
1: Ouais,
0: à cause
1: vrai.
0: Des pollutions qu'il nous a
1: dit. Plans, il faut planter
0: Il y a 13 grandes causes.
2: Le par disparaît.
0: Il faut planter des fleurs, et il faut pas.
1: Et laisser la nature aussi.
0: Il ne faut pas tondre, et faire que des pélènes, ils sont nos stars.
2: Ils sont jardins.
0: Bon, alors l'émission de l'association Belleo et de l'Institut d'Études Occitanes de la Vaucluse. As ben par là.
1: Maille des Casdi.
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1: C'est l'agence d'emploi Au Boulot à Cazères qui recrute en ce moment. Tout d'abord, un conducteur chargeuse en sablière sur le secteur de Cazères, un chaudronnier soudeur pour maintenance d'usine, c'est sur le secteur de Marteau-Tolosane, et enfin, un monteur câbleur pour effectuer des branchements d'armoires électriques sur le secteur de Salis-du-Salat. C'est l'agence d'emploi Au Boulot à Cazères qui recrute en ce moment. Pour plus de renseignements, vous allez sur le site internet au-boulot.com.
2: Et si vous aussi vous cherchez un emploi ou que vous avez un emploi à proposer, envoyez-nous vos annonces en allant sur notre site internet radiogalaxie31.com, rubrique annoncer, c'est avec grand plaisir que nous les diffuserons. Merci de votre fidélité, je vous dis à très vite.
3: Bonjour à tous et bienvenue sur Le Coin Vert. Ici Mathéo, votre compagnon de jardinage pour prendre soin de votre jardin. Une minute, un geste, un jardin qui reste. Aujourd'hui, on va parler plantation, récolte et floraison. Bref, tout ce qui fait qu'on préfère être au jardin plutôt qu'à faire le ménage. Et entre nous, le jardin ne juge jamais la poussière dans le salon. Ça y est, vous allez pouvoir planter vos légumes préférés pour cet été. Eh oui, poivrons, courgettes, courges, concombres, maïs, basilic, persil, ciboulette, brocoli, aubergines, piments et tomates. Autant dire que votre potager va bientôt ressembler à un marché sans la file d'attente ni le ticket de caisse. Côté récolte, vous avez déjà de quoi vous régaler. Blettes, épinards, navets, rhubarbes, radis, carottes, fèves, laitues et oignons, de quoi bien manger. Et surtout de quoi dire fièrement, c'est moi qui l'ai fait, même si la météo a quand même pris une bonne part du travail. Petite astuce pour lutter contre certaines maladies, utilisez l'ail, riche en soufre, pour traiter les maladies cryptogamiques. En clair, les champignons qui s'invitent sans prévenir. Et en bonus, l'ail aide aussi à repousser certains insectes nuisibles comme les pucerons et potentiellement les voisins un peu trop curieux. Mais là, on manque encore d'études scientifiques. Côté floraison, c'est le grand spectacle. Muguet, pivoine, rosier, iris, coquelicot, œillet, arôme, azalée, le jardin sort sa plus belle tenue. Et vous, vos bottes pleines de terre mais avec beaucoup de style. On se quitte avec deux dictons, beau temps de Saint-Émile, donne du fruit à la folie et accessoirement, le sourire aux jardiniers. Et à la Saint-Gérard, les radis sont encore rares. Alors patience ou direction le marché, ici, on ne juge pas. Merci d'avoir écouté Le Coin Vert et à très bientôt pour une nouvelle minute, un nouveau geste et un jardin qui reste.

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0: Bonjour à tous et bienvenue à l'écoute de votre émission Plein Feu sur l'accordéon.
1: Bonjour à tous, bonjour Jean. Nous commençons aujourd'hui avec Accordéon et Corrida, un passodoble joué par Domi et Maureen.

0: Accordéon et corrida par Domi et Maureen.
1: Et voici un tango, El Tigre Negro, interprété par Arnaud Guimard.

0: El Tigre Negro était dans le titre du morceau que vient de vous interpréter Arnaud Guimard.
1: Et nous écoutons La Sorcière, c'est une valse jouée par David Rivière.

0: La sorcière par David Rivière.
1: Et bien voici Clarinette Polka, interprétée par André Vercheren.

0: clarinette et folklorette est dans le titre du morceau interprété par André Deschenes.
1: Et voici la Java bleue jouée par Jacques Vlecken.

0: La Java bleue par Jacques Vlecken.
1: Eh bien, place au tango avec Anna Maria, interprétée par Bruno Desvins.

0: C'était Anna Maria, morceau interprété par Bruno Desbé.
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2: Et voici le duo Jacques Guillemin et Jacques Demers qui interprètent Toulouse Accordéon.

0: Toulouse, accordéon, par le duo Jacques Demers, Jacques Guillaumin.
1: Eh bien, plein de poupées, c'est un slow interprété par Claude Barbotin.

0: C'était Balade pour une poupée, interprétée par Claude Barbotin.
1: Et voici l'accordéon C'est chouette, une valse jouée par Jacques Demers.

0: C'était Perles de Cristal, interprété par Gérard Ruc.
1: Et nous passons à la marche avec la Nonce à Jules, jouée par Gérard Lamoulin.

0: La noce à Jules par Gérard Lamoller.
1: Et voici Soir de dispute, c'est une valse interprétée par Tony Sabatini.

écouter Soir de dispute, interprété par Tony Sabatini. Et bien, place au poste double avec Adios Elias, interprété par Jacques Guillemin.

0: C'était Adios Sevilla, Paso Doble, interprété par Jacques Guillemin.
1: Nous passons au Boléro avec Rose de Picardie, joué par Jean Corti.

0: Rose de Picardie par Jean Corti.
1: Et passons sur le morceau plus jazzy. Il s'agit de Tifortou, interprété par Jacques Batty.

0: Des photos de dans le titre du morceau interprété par Jacques Brati.
1: Retour à la valse avec Andrea, joué par Jean Delon.

0: Andrea, par Jean Delon.
1: Eh bien voici, sans plus se mentir, c'est un passe-double interprété par Daniel Robel.

0: C'était Samuel Rosemantille, interprété par Daniel Robel.
1: Et nous allons terminer aujourd'hui avec Infernal, c'est une polka jouée par Eric Bouvel.

0: plein feu sur l'accordéon est donc terminé pour aujourd'hui. Nous vous donnons rendez-vous pour une prochaine fois. Au revoir Jean.
1: Salut Jacques et bonjour à tous et bonne journée et à bientôt.
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0: Bonjour à tous et bonjour à toutes. Voici votre agenda culturel de ce week-end du 22 et 23 mai 2026. Et je suis ici accompagné évidemment de Lola, stagiaire. Dernier jour, Lola, presque.
1: Et oui, dernier jour, avant-dernier jour. C'est mon dernier agenda.
0: Alors, bon courage pour la suite de vos études.
1: Et merci beaucoup.
0: Et Alexis, bonjour Alexis.
2: Salut Bruno.
0: Alexis, donc aussi toujours là, fidèle au poste, toutes les semaines à nous aider, un petit peu comme bénévole. D'ailleurs, si vous aussi vous voulez devenir bénévole à Radio Galaxie, n'hésitez pas à nous contacter pour prendre la voix sur nos micros ou alors donner un petit coup de main de temps en temps à des tâches peut-être un peu plus administratives ou techniques. Vous serez toujours les bienvenus. Alors, ce week-end du 22, 23, 24 mai, que se passe-t-il sur notre territoire? C'est ce qu'on va voir dès maintenant.
2: Oui Bruno, le concert de ce week-end, c'est le nouveau Au Cœur. Si vous n'avez pas pu assister à la représentation de ce samedi, à l'église Saint-Jean de Carlabaille, ils se représenteront à nouveau ce dimanche 24 mai à l'église Saint-Paul d'Auterive à 17h. Jean Ukrainien avec de l'orgue, Kazava chanteur.
0: Dimanche 24 mai, toujours, c'est la fête des plantes médicinales à l'abbaye de Bonnefond. La 9e fête des plantes médicinales de 9h à 18h. C'est une entrée à 1 euro minimum. En fait, c'est pour aider une association qui s'appelle Mauvaise S Herbe. Au programme, des balades, des conférences, des démonstrations de distillation, des ateliers d'impression végétale, une visite guidée du jardin médiéval de l'abbaye de Bonnefond et évidemment un troc de graines à partager, à échanger, un atelier d'herbier olfactif, des librairies indépendantes qui viendront toute cette journée sur la 9e fête des plantes médicinales à l'abbaye de Bonnefond à Proupiary, ce dimanche 24 mai de 9h30 à 18h. Lundi, il y a 2-3 petites choses à se mettre sous la dent, parce que lundi est un jour férié, c'est le 25. Et donc ce lundi, on va avoir la MJC de Carbone qui organise son premier vide-grenier à Marquefave. Et Théâtre 107 organise à Carbone le 5e Cluedo géant qui s'intitule « Meurtre au théâtre ». C'est le départ entre 14h et 15h. Le rendez-vous est fixé sous la salle centrale de Carbone pour mener une nouvelle enquête. Interroger les suspects, noter les indices, trouver le meurtrier. Ça se passe donc à Carbone. C'est un Cluedo géant, meurtre au théâtre. Ça dure une heure, à partir de 6 ans, gratuit sans réservation, organisé par le Théâtre 107. Allez, bon week-end à tous et on va écouter maintenant les propositions et les programmes des offices de tourisme qui nous ont répondu. Bonne journée à tous et bon week-end.

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1: Bonjour à toutes et à tous, ici Virginie, l'office de tourisme Cœur de Garonne. Vous cherchez des idées de sorties pour les prochains jours, jeux de société, envie d'un moment convivial entre amis ou en famille, tous les vendredis soirs, rendez-vous au El Barrio à Caserres pour une soirée jeux. Tous les samedis après-midi, direction la Bulle en Vrac pour prolonger le plaisir autour des jeux de société. Stage créatif de mai, quelques ateliers artistiques où il reste encore des places. Les 23 et 24 mai, de 14h à 17h30, initiation au perfectionnement au tournage Gré avec Andrea, tarif 120€. Le 30 mai, de 14h à 17h, initiation au feutrage de la laine avec Susanna, tarif 40€. Une adhésion annuelle de 8€ est demandée. Des stages parfaits pour découvrir de nouvelles pratiques créatives. Fête de la nature, maison Garonne à Caserres. Ce samedi 23 mai, profitez d'une journée gratuite de jeux et de découvertes autour de la nature. Au programme, à 11h, chasse aux plantes. Toute la journée, cartographie imaginaire en origami, atelier photo végétal bleu tonique, chamboule tout avec des animations à gagner. De 14h à 17h, dégustation sauvage, sucrée et salée autour des plantes. Une belle sortie en famille sous la halle de Maison Garonne de 10h à 17h. Fête de la Pentecôte à Caserres du 22 au 25 mai. Caserres est en fête. Ambiance conviviale, animation et esprit festif seront au rendez-vous tout le week-end. Concert exceptionnel à Marteau Tolazane à Angonia avec Nessam Jalal. Artiste franco-syrienne incontournable de la scène jazz contemporaine. Nessam est une flûtiste virtuose, vocaliste, compositrice, reconnue pour créer de véritables passerelles entre les cultures musicales. Son univers singulier, nourri de mémoire, d'imaginaire et de rencontres, transcende les frontières et redonne tout son sens au mot « liberté ». À la tête de plusieurs formations et forte de 10 albums salués par la critique, elle offre au public des expériences musicales aussi intimes que vibrantes. Un rendez-vous musical à ne pas manquer. Salon du bien-être et du vivant à Gratins. Les 23 et 24 mai, Gratins accueille un salon dédié au bien-être et aux pratiques alternatives. Au programme, stands, ateliers, conférences, artisanat, bijoux minéraux, soins holistiques, massages, etc. Entrée gratuite. Food truck et tombola sur place. Sortie nature à Francon, samedi 23 mai à 9h30. Partez à la découverte du patrimoine naturel de Francon avec l'association Coteaux de la Louge au Bernès. Zone humide, bocage, prairies à orchidées et observation de la biodiversité seront au rendez-vous. Et pour prolonger ce moment, repas convivial façon auberge espagnole. La nuit des musées à Marteau-Tolosane. Samedi 23 mai à 20h30, le musée de la faïence vous ouvre ses portes pour une soirée spéciale avec le spectacle Musée haut, musée bas, présenté par Théâtre Am. Une belle façon de vivre la culture autrement dans le cadre de la nuit européenne des musées. Concert live à Gratins, samedi 23 mai à 20h30, le groupe live band Radio Rock enflamme Gratins. Repas sur inscription avec rougaille saucisse ou version végétarienne. Une soirée festive pour les amateurs de rock. Au Fousseret, tour du Fousseret, les 23 et 24 mai. Place au sport avec cette course cycliste incontournable du territoire. Un beau rendez-vous pour encourager les coureurs et profiter de l'ambiance. Vie de grenier à Riom, dimanche 24 mai. Flâner entre les stands du vide-grenier organisé par Clem Lavie. Buvette et restauration sur place de 8h à 18h. Exposition au Grand Presbytère à Marteau-Tolosane. Et si vous faisiez un bond dans le passé, en parallèle de l'exposition Variations sur une même sphère, l'orangerie du Grand Presbytère vous invite à un voyage dans le temps autour de Saint-Vidian. À l'approche de la fête du 31 mai, redécouvrez cette tradition emblématique à travers une sélection de cartes postales anciennes, d'affiches et de souvenirs d'époque. Une belle occasion de plonger dans l'histoire locale et de raviver quelques souvenirs. Jusqu'au 31 mai, les horaires sont de 10h à 12h30 et de 13h30 à 18h, à l'orangerie du Grand Presbytère de Marteau-Tolosane. Pour finir, le musée de la faïence fête ses 20 ans. Cette année, le musée de la faïence de Marteau-Tolosane célèbre un anniversaire symbolique, 20 ans de création, de transmission et de savoir-faire. Pour l'occasion, le musée propose une programmation exceptionnelle mêlant expositions participatives, œuvres contemporaines, rétrospectives du Salon des Arts et du Feu et expositions temporaires. Et voilà pour cette sélection en Cœur de Garonne. Vous organisez un événement sur le territoire, pensez à nous le transmettre sur le site internet tourismecoeurdegaronne.com ou sur les réseaux sociaux. Très belle sortie à toutes et à tous et très bon week-end. À bientôt!
2: L'Office de tourisme intercommunal du Volvestre vous présente ses idées de sortie pour ce week-end.
3: Retrouvez l'agenda complet sur notre site internet tourisme-volvestre.fr ou sur notre page Facebook chaque jeudi soir.
2: Ce samedi, l'association Comme un arbre vous invite à sa première édition de la fête des arbres à Montesquieu-Volvestre au parc de la Chutère. Tout au long de la journée, profitez de balades découvertes, de conférences, d'un concert et d'une projection de films. Des animations jeux en bois vous seront proposées ainsi que de la restauration et une buvette. C'est ce samedi de 9h à 23h au parc de la Chutère de Montesquieu-Volvestre.
3: Pour les plus sportifs, rendez-vous à l'esplanade André Morette à Saint-Sulpice-sur-Lèze pour la 6e édition de l'Acuma Run à partir de 17h. Au programme, une marche de 11 km, deux courses juniors et deux courses adultes de 11 et 20 km. Vous pouvez vous inscrire sur chronostart.com. Pour rappel, c'est ce samedi à 17h à Saint-Sulpice-sur-Lèze.
2: Si vous êtes plutôt sport cérébral, le café associatif de Marc Favre vous propose une soirée jeux de société et jeux de cartes à partir de 19h30. Au choix, vous pourrez découvrir de nouveaux jeux et en apprendre leurs règles ou directement vous installer sur une table avec vos propres jeux. C'est au café associatif de Marc Favre ce samedi à partir de 19h30.
3: Pour terminer le samedi en musique, participez au concert de Via El Mundo pour un voyage à travers le monde à 21h à la Vlanée de Comminges. Il vous propose un carnet de route qui débute en Espagne pour sillonner l'Amérique latine où se mêlent culture, légende et histoire. L'entrée s'élève à 13€ et est gratuite pour les moins de 10 ans. Informations et réservations sur leur site internet viaelmundo.com. C'est ce samedi à 21h à la salle polyvalente de la Vlanée de Comminges.
2: Dimanche, le club de tennis de Saint-Sulpice-sur-Lèze organise un essai gratuit pour tous les enfants de 6 à 12 ans. C'est à partir de 14h jusqu'à 18h. Ce sera l'occasion de découvrir ce sport de manière plus ludique. Inscription obligatoire auprès du club de tennis. Les informations sont sur leur page Facebook Tennis Club Saint-Sulpice. Pour rappel, l'agenda complet est à retrouver sur notre site internet tourisme-volvestre.fr ou sur notre page Facebook chaque jeudi soir.
3: Passez un bon week-end en Volvestre!

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0: Bonjour à tous et bonjour à toutes. Aujourd'hui, nous recevons Éric Frage. Bonjour Éric.
1: Bonjour.
0: Si la vie a fait un cadeau de 50 ans de chansons et de musique à Éric Frage, Éric nous fait aussi un présent de 50 chansons avec un album de 3 CD, une production de Trouve-Voix, c'est ça?
1: Trobavox.
0: Trobavox.
1: Ouais.
0: Aventure commencée à l'âge de 14 ans. Éric, votre vie, quand vous regardez dans le rétroviseur, elle n'est que de musique et de texte ou aussi autre chose?
1: Ah bon, non, je veux dire, elle est faite de plein de choses, comme la vie de tout le monde.
0: Oui.
1: J'ai été aussi parallèlement professeur, instituteur d'abord, après professeur d'espagnol, de philo et d'occitan dans le coin. Enfin, à Muret, pour ne pas être précis. Et puis, bon, depuis, effectivement, l'âge de 14 ans, j'ai toujours chanté. Donc, j'ai eu deux carrières, dont une continue, c'est celle de chanteur. Et oui, donc, ce disque, pour fêter mes 50 ans de chansons, puisque j'ai commencé en 71, à la fin de l'année 71. Et non, ma vie, elle a été faite de tout ce que tout le monde vit, de petites choses, de choses un peu moins ordinaires, un peu moins quotidiennes. Et puis, bon, voilà, il y a eu la musique, l'envie de chanter quand j'étais donc jeune ado, et qui ne m'a jamais laissé, qui ne m'a jamais abandonné. Et puis l'amour de la littérature, l'amour de certains textes, et le désir de les mettre en musique, de les chanter, parfois de chanter les chansons des autres, mais j'ai

0: à cœur aussi de créer mes propres chansons. Mm-hmm. Donc, enfin, voilà, c'était une vie assez pleine, on va dire.
1: Oui. 50 ans à parcourir le monde pour y chanter, mais aussi peut-être pour vous nourrir de la vie du monde, ou pas?
0: Oui, ben bien sûr. Enfin, le monde, c'est beaucoup dire. Enfin, j'ai chanté en Espagne. Oui, voilà, j'ai chanté
1: en Allemagne,
0: au Maroc, j'ai chanté en Corse, en France, partout. Oui, c'est pas mal, oui. Mais c'est ça qui est bien dans la chanson, c'est-à-dire qu'on apporte quelque chose aux gens qui viennent nous écouter, nous voir, et puis eux nous donnent beaucoup aussi.
1: Oui.
0: Donc en fait, c'est pas que la musique et les textes, c'est aussi toutes ces histoires de... Voilà, de reconnaissance, cette histoire d'amour, comme dirait Barbara, entre un artiste et son public. Moi, ça m'a toujours plu de rencontrer des gens que je n'aurais jamais rencontrés, que je n'aurais jamais connus si je n'avais pas chanté.
1: Oui, je veux bien le croire.
0: Donc c'est bien ça.
1: Et puis s'imprégner de ces cultures différentes, c'est grandissant, quoi.
0: Oui, absolument, oui. Oui, et puis écouter les autres, apprendre des choses aussi... s'imprégner des paysages, des accents, partager des choses, pas simplement des discussions, mais des moments forts, quoi. Et puis rencontrer des musiciens aussi que je n'aurais jamais connus. Ils m'ont appris beaucoup de choses, les musiciens que j'ai croisés sur ma route.
1: Il y a des textes de beaucoup d'auteurs. La liste est bien longue pour peut-être tous les citer, mais comment s'est fait le choix des textes des auteurs?
0: Alors le choix, c'est très simple, ça a toujours été comme ça. Je ne chante que un texte qui me plaît. Voilà, donc c'est très subjectif et ça ne peut marcher que comme ça. Mais si c'est une commande, je peux mettre en musique même un texte qui ne me plaît pas. Mais comme on m'a jamais demandé ça, comme j'ai jamais eu ce genre de commande, j'ai eu des demandes de création de spectacles, mais ça je les ai fait en choisissant soit mes propres textes, soit des textes d'autres gens. D'autres personnes, mais toujours des textes que j'aimais. Mmh. Ça, c'est le critère le plus efficace.
1: C'est peut-être aussi plus facile pour travailler les mélodies, pour travailler peut-être les accompagnements autour.
0: Oui, et c'est plus facile parce qu'il y a du désir. C'est-à-dire, le texte me plaît, donc je désire le chanter, et donc la plupart du temps, ça va marcher. Mais ça va pas, c'est pas automatique non plus, c'est pas à 100%. Il y a des textes que j'ai mis très longtemps à mettre en musique parce que je n'étais pas satisfait de la musique ou j'y arrivais pas. Et d'autres qui vont très vite. D'autres pour qui la musique sort très vite. Il n'y a pas de loi en fait, c'est très variable.
1: Vous dites connaître à peine la musique, mais les trois CD que vous venez de nous offrir disent le contraire. Et est-ce que c'est aussi un moyen de dire les choses pour justement réparer les petits tracas de la vie de tous les jours pour tout un chacun?
0: Bon, alors je connais un peu la musique, oui, parce que je m'y intéresse depuis longtemps, mais je ne la lis pas bien, je ne l'écris pas du tout. Moi, le rapport que j'ai à la musique, c'est un rapport pratique, essentiellement, et un rapport d'émotion. Puis, comme je le disais avant, j'ai beaucoup appris des gens que j'ai côtoyés dans le milieu musical et que je continue à côtoyer, d'ailleurs. Mmh. Et puis, oui, c'est une manière de souffrir moins, de tenir la douleur à distance, et puis peut-être de rêver un monde meilleur. Et donc j'ai la faiblesse de croire que l'art, et notamment la musique, ça permet non seulement de s'évader, de se faire plaisir, mais aussi peut-être d'apporter autre chose dans ce monde que de la violence, que de la division, que de la laideur. Et donc je pense effectivement que quelque part, enfin, d'une certaine façon, plutôt, la musique, comme d'autres arts, embellit notre monde et peut-être le répare un petit peu, empêche qu'il soit trop laid, qu'il soit trop mauvais.
1: Qui sont les musiciens qui vous accompagnent?
0: Alors, il y en a beaucoup. Il y a d'un côté l'équipe de Guillaume Lopez avec Simon Portefeuille aux percussions et à la batterie, avec Thierry Roch à l'accordéon, avec Louis Navarro à la contrebasse, avec Morgan Astruc à la guitare, et puis d'un autre côté, Hervé Chiquet aux percussions, qui est d'ailleurs le percussionniste des Gypsy Kings, Clairvo Ramsamy à la basse et à la contrebasse, qui est professeur de musique à l'école de musique de Carbonne, et puis aussi une grande violoncelliste, Eugénie Hirsch, qui est vraiment une musicienne qui sort du commun, qui sort du lot, et puis aussi quelqu'un qui est très, très fort, avec qui je m'entends très bien, et qui est est un grand, j'allais dire un grand professionnel, mais plus que ça. Enfin, c'est un grand musicien, un grand preneur de son. Enfin, c'est quelqu'un qui a un rapport vraiment intime et personnel et libre à la musique, et qui s'appelle Michel Josserand, que nous appelons Mingo, chez qui d'ailleurs le disque a été enregistré. Et je suis vraiment très heureux d'avoir pu travailler avec lui. On avait déjà fait le disque précédent ensemble, le disque qui s'appelle Le Gao. Et là, on a fait La Bido, La Vie. Donc les deux disques sont chez Trobavox, hein. Mais grâce à Mingo, ça a été un plaisir de travailler, un plaisir de faire ces 50 chansons. Ça nous a pris du temps, enfin 50 titres, ça nous a pris du temps, mais franchement, ça nous a donné beaucoup de joie.
1: Ah mais je veux bien le croire. Il y a aussi des voix féminines dans les chœurs qui donnent un autre cachet peut-être oui. Par rapport aux chansons où vous êtes seule à chanter.
0: Oui.
1: Et donc, ces voix aussi, ça vous tenait à cœur de les avoir, ces voix féminines ?
0: Oui, bien sûr, parce que ça aurait été bête de s'en priver, parce que c'est des voix que j'aime.
1: Mm-hmm.
0: Il y a Muriel Badby Castel, qui est pour moi une grande voix, qui m'a fait le plaisir, l'honneur et l'avantage d'accepter de faire un duo avec moi sur un texte de Jean Rigouste qui s'appelle Terro, et donc que nous chantons ensemble dans le CD numéro 3. Et puis il y a ma fille Sarah Frage, qui chante sur quelques titres avec moi. Et puis il y a aussi des amis qui ont bien voulu faire des chœurs, dont j'aime la voix. Donc il y a Colette Guillaume, qui vit à Carbonne, qui est musicienne aussi, qui a un groupe, qui joue très bien de l'accordéon, qui chante très bien. Et puis il y a aussi Monica Pérez Argomanis, qui est une amie qui vit pas loin, qui vit à Capens et qui chante aussi. Et voilà, donc je suis très content qu'il y ait ces voix féminines, autrement ça aurait été un album avec que des hommes, ce qui eût été un peu triste quand même.
1: Merci pour la condition des femmes, c'est gentil. Surtout qu'elles apportent le plus sur certaines chansons, c'est vrai.
0: Ah, oui.
1: Et en plus, elles ont des voix merveilleuses.
0: Oui, elles
1: c'est
0: ont
1: ça
0: une
1: qui
0: très
1: est
0: belle voix, oui.
1: Qui est à écouter. Sur le CD 3, il y a deux textes que vous lisez admirablement. Ça aussi, c'était important de les y mettre.
0: Oui, c'était important parce que c'est des textes que j'aime bien, que je voulais faire passer au public. Oui, c'était important de les y mettre. Et puis, sur le CD 3, je voulais mettre des choses qui sortaient, qui étaient très différentes, en décalage par rapport à ce qu'il y avait dans les deux CD précédents. Et puis aussi ces deux textes que je dis, c'était aussi un petit défi que je me lançais, hein, de pouvoir dire deux textes comme ça. Alors il y en a un qui est très court et l'autre beaucoup plus long. Bon, mais apparemment ça passe bien, les gens en sont ravis.
1: Ah mais tout à fait, je le confirme. Vous dédiez cet album à la mémoire de votre papa, puisque c'est avec lui que vous avez fait votre toute première chanson.
0: Oui.
1: Ça aussi, c'était important pour vous.
0: Ah ben oui, c'est sûr, parce que, bon, apparemment, quand j'étais plus petit, je me suis identifié à mon père. Si je ne m'étais pas identifié à lui, je n'aurais pas été prendre chez lui ce goût pour la langue occitane, pour l'Occitanie, pour les Espagnes aussi, etc. Et donc oui, c'était important de me situer dans cette filiation-là, parce que mon goût pour l'Occitan, etc., il tombe pas du ciel, quoi, donc... Voilà, c'est ce que j'ai gardé de mon père, donc c'était important de lui rendre ce petit hommage. Voilà.
1: Oui, je comprends. De qui est la jaquette avec cet arbre qui a des racines, qu'on voit très bien, et ensuite il y a une vraie couronne de pierres précieuses. Est-ce que c'est comme les chansons, précieux, ou est-ce que c'est un petit peu ce que vous vouliez, dans l'image elle-même ou pas ?
0: Oui, c'est exactement ce que je voulais. Je voulais un arbre de vie.
1: Oui. Hein,
0: puisque le titre du CD, enfin de l'album, c'est La Bido, qu'on peut lire aussi en espagnol ou en catalan, puisque ça s'écrit La Vida, donc La Vie en français. Et je voulais que ce soit un arbre de vie, qu'il y ait à la fois des couleurs sombres et des couleurs plus vives, plus claires. Donc voilà, à l'image de la vie, avec ses heures sombres et ses heures claires. Et effectivement, il y a des fruits qu'on peut prendre... pour des bijoux, pour...
1: Oui, c'est ça.
0: Voilà. C'est pour dire la multiplicité, la richesse de la vie, et pour dire que la vie doit triompher de la mort. Et surtout en ce moment, quand on vit des choses effroyables, comme ce qui se passe en Ukraine. C'est Didier Mir qui a fait ce bel arbre de vie, et qui a fait aussi certaines photos, aussi, qui ne sont pas dans l'album, parce qu'on On n'a pas mis de livret parce que 50 titres, hein, ça faisait, ça aurait fait un livret énorme, hein, oui. Puisque on y met aussi les traductions quand met les textes en occitan, en espagnol, en catalan, en italien. Ben, on y met aussi les traductions. Donc là, on a décidé de mettre les paroles sur le site de l'éditeur Trobavox. Voilà, et Didier Mir, les photos de Didier Mir, on les a mis sur le site. Voilà, il a fait aussi des belles peintures qui sont à l'intérieur de l'album.
1: D'accord. Où est-ce qu'on peut trouver ce CD,
0: en concert, album, pardon. Hein, à la fin des concerts, c'est là où j'en vends le plus. Hein. Et puis aussi sur le site de l'éditeur, Trobavox, donc je dis comment ça s'écrit, hein, T-R-O-B-A, plus loin, Vox, V-O-X. Donc c'est Vox, c'est du latin, ça veut dire la voix en latin. Hein, donc Trobavox. C'est un petit éditeur de Narbonne, mais c'est un grand éditeur parce qu'il édite beaucoup de belles choses, des choses profondes et des choses qu'on trouve pas dans le showbiz, quoi. Mm-hmm. Donc c'est Gérard Zucchetto, qui est un ami et qui est un grand chanteur, un grand spécialiste des troubadours, qui dirige Trobavox. Et on peut trouver les paroles et les traductions donc de mon disque sur le site Trobavox. Et on peut aussi m'écrire sur mon site à moi, ericfrage.com. Donc Eric Frage, ericfrage.com. On peut donc m'écrire, me laisser un message pour me dire je veux le disque ou voilà, je voudrais les paroles du disque. Et,
1: oui.
0: Et voilà, et après, moi je réponds et on se débrouille.
1: Et d'ailleurs, on pourra acheter ce CD ce 25 juin à Montbrun.
0: Oui,
1: puisque ça Montbrun-Bocage. Oui, ouais. Montbrun-Bocage, ouais. Puisque c'est un concert qui va être à côté de chez nous. Mais aussi, vous allez ailleurs faire des concerts.
0: Ah oui, oui, bah oui, là, je vais donc à Minorque, comme j'ai dit. Mais après, il va y avoir d'autres concerts. Oui, au mois d'août, il y a un concert à Foss, à la frontière avec l'État espagnol, ouais. Enfin, au Val d'Aran, donc. Et puis, je vais aller aussi à Agde. Je chante aussi à Bazas. Les 16 et 17 juin prochain, dans le cadre du festival des Nuits Atypiques. Et je vais chanter aussi à Aragon dans l'Aude, un petit village qui s'appelle Aragon dans l'Aude. Je pense que c'est le 21 juin, un mardi soir.
1: Bon, très bien. Et donc le 25 juin à Montbrun, à l'occasion d'ailleurs de la journée festive que propose le foyer rural de Montbrun-Bocage.
0: Oui, il faut saluer Frédéric Souk et toute son équipe qui ont mis au point une belle journée et effectivement il y aura un concert donc le soir à Montbrun avec des enfants des écoles Calandrette de la région, Muret, Pamiers, des classes bilingues je crois de Saint-Lizier qui chanteront accompagnés par moi-même et aussi par Pascal Respo, musicienne et amie qui est présente sur mon disque d'ailleurs. Et puis il y aura aussi un groupe féminin de chant polyphonique dont j'ai oublié le nom hélas. Et puis il y aura le retour de Claude Marty. Alors, moi je chanterai avec Morgan Astruc, on fera un extrait de la Bido juste avant Claude Marty qui finira la soirée donc avec ses musiciens qui sera accompagné comme depuis très longtemps par Gérard Pansanel et Pierre Peyras.
1: Oui, un chanteur aussi admirable. Ben merci beaucoup Eric Frage, c'est encore un joli album pour
0: merci, Gisèle.
1: Nous faire rêver peut-être aussi, mais aussi pour nous apaiser quelque part, comme vous le disiez tout à l'heure, pour mettre un petit peu de fleurs dans ce monde cruel qu'on est en train de vivre.
0: Oui.
1: Admirable chanson, et donc merci beaucoup pour ces 3 heures de plaisir, de musique et de chant.
0: Merci. Merci Gisèle.
1: Merci à vous, à bientôt.
0: À bientôt.

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1: Il est midi. Bon appétit.
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0: Sur Radio Galaxy, on vous présente la prochaine conférence organisée par la Pub en Vol. Ce sera le mercredi 27 mai à Carbonne. Et là, c'est une conférence qui nous invite à ralentir, à prendre le temps et surtout à apprendre à écouter son corps. Vous allez voir que c'est très important. C'est Laure Isabé qui est en ligne avec nous. Bonjour.
1: Bonjour Laurent Clément, bonjour aux auditeurs et aux auditrices.
0: Vous êtes thérapeute et formatrice, praticienne en psychopédagogie perceptive. On va voir ensemble de quoi il s'agit. Quand on parle d'intelligence du corps, Laure Isabé, qu'est-ce que vous entendez exactement par cette expression?
1: Alors, on connaît plus l'intelligence de notre pensée, voilà, de notre cerveau, mais on parle peu d'intelligence du corps. Quand on parle d'intelligence du corps, on parle d'écouter son corps, d'apprendre à écouter son corps et de prendre la mesure de toute la richesse qu'il existe en nous, au sens où quand on pose le regard à l'intérieur, on développe cette capacité à percevoir et à percevoir dans une grande richesse de perception et aussi à poser des mots sur ses perceptions. Et écouter son corps, c'est aussi faire le lien entre ce qui se passe dans notre corps et ce qui se passe dans notre vie. C'est pour ça qu'on parle d'intelligence du corps.
0: Parce que c'est vrai que quand on a un quotidien souvent rythmé par l'urgence et les contraintes, c'est facile à dire d'écouter son corps, mais des fois, ça reste compliqué. Quelles peuvent être les conséquences, justement, selon vous, de cette déconnexion du corps?
1: Oui, en effet, tout va vite. Alors qu'écouter son corps, ça demande du temps, ça demande de ralentir, comme vous dites. Donc, les conséquences, effectivement, quand on s'écoute pas, après, le corps crie. On peut être soumis à des problèmes de stress, avec des conséquences physiques ou psychologiques liées au stress. On parle de burn-out de plus en plus, qui sont la conséquence extrême de ne pas avoir écouté son corps, de ne pas avoir écouté les signaux. Écouter son corps, ça va être d'écouter aussi ses émotions, parce que les émotions, c'est des perceptions corporelles. Les émotions, elles nous renseignent sur ce qu'on vit dans notre vie. Elles nous permettent d'identifier quels sont les besoins qui ne sont pas satisfaits. Vous voyez, très concrètement, écouter son corps, ça va être écouter les signaux du stress, ça va être écouter ses émotions et pouvoir répondre mieux à nos besoins. Donc, quelque part, ça va être aussi une voie pour être plus épanoui, plus heureux, en s'écoutant mieux.
0: Et il faut bien comprendre que le corps a un impact sur la vie psychique et inversement.
1: Voilà, c'est ça. Cette discipline universitaire qui s'appelle la somatopsychopédagogie ou pédagogie perceptive. Voilà, somato, c'est le corps, psycho, c'est le psychisme. Donc, comme vous dites, il y a un lien entre le corps et la pensée. Et à la fois, ce qu'on vit dans notre vie a une incidence sur le corps et ce qui se passe dans notre corps a une incidence sur notre vie. Et on parle de pédagogie aussi parce que c'est vraiment apprendre à écouter son corps et apprendre de son corps pour sa vie.
0: Et alors justement, Laure Isabé, qu'est-ce qu'on peut faire pour apprendre à écouter son corps? Est-ce que vous aurez des petits conseils ou des gestes simples à mettre en pratique au quotidien?
1: Oui, il y a des choses en fait qui peuvent être très simples. Il y a deux choses que je pourrais dire. C'est d'une part, c'est juste de prendre le temps entre chaque action dans notre vie. Une pause rien que de 2 minutes entre chaque action, pour pouvoir prendre le temps de revenir à soi et d'écouter son corps, d'écouter ce qui se passe à l'intérieur, ou juste de respirer, de se poser, de fermer les yeux. Oui, mais de le faire assez régulièrement pour éviter cet enchaînement des actions qui nous amène à une course en avant et à arriver à la fin de la journée, quand on rentre à la maison, à être fatigué, épuisé et finalement ne pas pouvoir profiter de sa soirée parce qu'on est juste... On n'a plus d'énergie, en fait.
0: Et ouais, c'est ça. Mais en tout cas, c'est un vrai apprentissage et c'est un vrai travail sur soi. Hein. C'est pas facile, mais c'est essentiel.
1: Voilà, c'est ça. C'est réapprendre. Réapprendre à réapprendre la lenteur. Je sais que pour certaines personnes, c'est difficile, la lenteur. On peut aimer être beaucoup dans l'action. Mais à partir du moment où on pose, où on apprend à poser son attention à l'intérieur, c'est-à-dire que on a beaucoup investi nos sens extérieurs et notre attention portée à l'extérieur. On va beaucoup écouter les autres, on va beaucoup faire attention à ce qui se passe à l'extérieur et peu à ce qui se passe en nous. Donc c'est là qu'est l'apprentissage. Et on a beaucoup à y gagner en fait, parce que c'est rétablir cette communication, cette intimité de soi avec soi et à être bien avec soi, de pouvoir vivre une vie plus apaisée, quelles que soient les conditions extérieures, on va dire.
0: Dans votre approche, Laurie Zabé, et durant cette conférence, vous nous l'avez dit, vous nous invitez à explorer la psychopédagogie perceptive, donc une discipline universitaire qui a été développée dans les années 80 par le professeur Danny Bois. Aujourd'hui, qu'est-ce que ces recherches révèlent sur ce lien entre le corps et l'esprit ?
1: On va aborder plusieurs choses, hein, effectivement, dans cette conférence, et en lien avec le corps, et notamment la recherche à ces dernières années, beaucoup évolué dans le domaine des fascias. Je ne sais pas si vous avez déjà entendu parler des fascias. Les fascias sont des tissus qui entourent nos organes, qui vont dans la profondeur de nos organes. Ils sont très liés à la douleur et très réceptifs au stress, notamment. Donc, on parlait du stress tout à l'heure. C'est justement la connaissance de ces fascias qui a permis de développer cette méthode, qu'on connaît aussi sous le nom de fasciathérapie. Donc, à la base, ces chercheurs sont des ostéopathes, des kinés dans les années 80. Donc toute l'équipe de Danny Bois a travaillé sur les fascias dans un objectif au départ plutôt de rééducation musculaire, plutôt des préoccupations d'ostéopathes et de kinés. Et ils ont découvert qu'en travaillant sur les fascias du corps, alors c'est beaucoup avec le toucher fascia qu'on utilise en thérapie, mais aussi avec la gymnastique sensorielle. Voilà des outils qui vont permettre de détendre ces fascias et donc de diminuer la douleur et d'aller vers un assouplissement des articulations, des muscles. Vous voyez, ils se sont rendus compte des années 80 qu'en travaillant sur les fascias, les gens avaient beaucoup de choses à exprimer de ce qui se passait dans leur vie. Et ils parlaient d'émotions, ils parlaient de chocs qui leur sont arrivés. Ils se sont rendus compte que les fascias gardaient la mémoire des chocs physiques et psychiques, donc qui pouvaient remonter à très loin. Et en travaillant sur les fascias, on va libérer ces mémoires, en fait, libérer la parole déjà, qui concerne ces vécus passés ou plus récents.
0: Et en tout cas, c'est une conférence à ne pas manquer le mercredi 27 mai, c'est à 20h à la salle du Bois de Castres de Carbonne. Est-ce qu'il y aura des moments pratiques ou des expériences perceptives durant la conférence ?
1: Oui, voilà, tout à fait. On va faire en sorte que ce soit une conférence participative. Et puis, comme on parle d'intelligence du corps, ça passe par l'expérience, en fait, l'expérience corporelle. Donc oui, ce sera une conférence à la fois participative. Rien que les premières minutes, on fera l'expérience de fermer les yeux sur sa chaise et écouter son corps. Et ensuite, de poser des mots sur qu'est-ce qu'on a ressenti à ce moment-là. Alors, certains d'entre vous sont habitués à des pratiques corporelles, et puis d'autres non, mais c'est vraiment, on a tous et tout un corps, donc finalement c'est accessible, c'est très très accessible.
0: Et je trouve ça hyper intéressant, une fois de plus, hein, on est dans une société très rapide, très connectée, donc c'est vraiment hyper important, il ne faut pas hésiter à s'y rendre. Qu'est-ce que vous aimeriez que les auditeurs retiennent de cette conférence, Laurie Zabé ?
1: Le fait que ce soit très accessible, en fait, qu'on a cet outil-là qui est notre corps, qu'on utilise beaucoup comme un outil, mais en fait, qui est une voie d'accès vers nous-mêmes pour un lien plus proche, pour être plus proche de soi et pour vivre plus en lien avec nos aspirations et pour vivre plus sereinement, en fait, à la fois soit avec soi et puis soit avec les autres. Et que c'est très accessible, en fait.
0: Et bien voilà, pour en savoir beaucoup plus sur l'intelligence du corps, une invitation à ralentir, à ressentir et à se reconnecter à l'essentiel. Ça se passe le mercredi 27 mai à 20h, c'est à la salle du Bois de Castres de Carbonne, avec une entrée libre et gratuite. C'est organisé par La Pupe en Vol et c'est présenté par Laurie Zabé, thérapeute et formatrice au Bordeaux-sur-Arize. D'ailleurs, Laure, si on veut plus de renseignements à votre sujet, comment est-ce qu'on peut faire ?
1: Alors, vous pouvez trouver plus de renseignements sur mon site internet, laurisabeth.com, donc laurisabeth.com, sur Facebook aussi, en tapant Laurie Zabé. J'ai aussi une chaîne YouTube, pareil, avec mon prénom et mon nom, Laurie Zabé. Vous verrez sur la chaîne YouTube, il y a une petite vidéo qui présente aussi la discipline universitaire, la somatopsychopédagogie, l'écoute du corps. Et ce que je peux vous dire aussi, qui peut intéresser certains, certaines d'entre vous, c'est que le 27 et 28 juin, il y aura un stage sur la gestion du stress, hein, et pour prévenir le burn-out. Donc toujours avec cette même pédagogie d'écoute du corps. Et c'est près de Saint-Gaudens, dans un très beau lieu face aux Pyrénées.
0: On se tiendra informé. On vous remercie, Laure Isabée.
1: Merci Laurent Clément.
0: Et on vous souhaite une bonne conférence.
1: Ravie de vous retrouver. Allez, à bientôt.

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Je suis Christian Lacombe et dans un brin d'histoire, j'aborde la richesse de notre patrimoine régional. Bonjour à tous. Alors je vous propose aujourd'hui, dans un brin d'histoire, de la chanson. Chanter avec Nadao.

Alors depuis plus de 50 ans, la musique de Nadao apporte à notre territoire une note d'espoir et de joie. Elle soulève les foules, elle loue nos montagnes, notre langue occitane. Elle rassemble toutes les générations. Pour réaliser cette émission, je me suis appuyé sur un ouvrage de René Mourgue, récemment publié en 2025, « La vie de Nadao » aux éditions Sud-Ouest. Le groupe Lost de Nadao s'est créé en 1973, dans cette période post-68arde de Bulembiure, al país. Influencé par des chanteurs occitans, poètes romanciers comme Claude Marty. Composé d'un trio avec deux guitares sèches, un accordéon et trois voix, ce groupe est porté par Michel Maffrand, Ninon Paloumé, Jacques Roch, et basé à la Bastide Cérézac.

Le groupe était très impliqué dans les médias afin de défendre la langue béarnaise et promouvoir la création de calandrettes. Les calandrettes sont des écoles de langue bilingue français-occitan, les petites alouettes. La première école est ouverte à Pau en 1970. Les textes en général en béarnais ou en gascon, le groupe redonne une noblesse à la langue occitane de nos anciens et soutient les premières radios libres. Leur première apparition à la télévision date de 1974, sous le titre « Béarnais, langue pas morte ». Leur polyphonie rassemble. Elle pousse à l'unisson. Le mouvement occitaniste divise alors les partisans. Les chansons sont dites engagées. Les valeurs laïques émergent de milieux jugés intellectuels. Mais le petit peuple ne se reconnaît pas dans ces querelles. Le trio se produit dans tous les petits villages, avec de plus en plus de public. Alors, Montsour l'Origente, en 1975. La Venta de las Ancheras, en 1976. L'Immortela, en 1978. Déjà, en 1984, Kenso qui aime, réalisé avec 400 choristes, est un succès. La Moleta, le petit appartement, Cecilia, Mickey, Nicolau, se tourneran din sat la honte.

Los de Nadao sentent qu'il faut évoluer, se moderniser, rechercher la modernité, s'étoffer avec d'autres musiciens. Le trio va s'agrandir. Nous sommes en 1991 et le groupe prend alors le nom de Nadao. La conversion va peu à peu s'orienter vers une professionnalisation. Le groupe engage des musiciens chevronnés. Guitare, cornemuse, batterie font leur entrée en scène. On compte déjà 7 musiciens chevronnés. Michel Maffrand, Johan, Jacques Roth, Chantal Agère, Charles Baudouin, Serge Cabos, Michel Micoulot et Nino Maffrand. Tout cela nécessite une grande organisation. La préparation des concerts, les programmes, les contrats, les liens avec les municipalités d'accueil, toute la logistique. Tout repose sur une équipe solidaire. La mise en scène des décors, Ninon et Joanne aident à la réussite de tous les événements, toujours complets.

Nadao se produit le 27 novembre 1993 au Zénith de Pau, face à 4000 personnes, juste après l'inauguration de cette salle. Mais le 17 novembre 1996, c'est devant 7000 spectateurs réunis au Zénith de Pau que la chanson populaire occitane, la musique classique, la polyphonie vont mêler les harmonies les plus subtiles aux textes à forte portée émotionnelle.

La poésie de Nadao, sa puissance instrumentale et la vigueur de ses voix vont lui ouvrir les portes de l'Olympia. L'explosion du troisième millénaire va les amener dans toutes les Pyrénées, dans le magnifique cirque de l'Esquin, dans la vallée d'Aspe, la plus belle scène du monde, ainsi qu'à la cité de Carcassonne, à Billière, sur une scène commune avec l'orchestre de Pau, pays de Béarn. Ainsi, l'interprétation de Pierre et le Loup de Prokofiev conquit tout le public de 7 à 77 ans. Nadao s'est aussi aidé ceux d'ici à ne plus avoir honte. Le 16 octobre 2015, Nadao organise un concert à Pau afin de récolter des fonds pour la recherche en neurologie avec l'ARCT, Association pour la recherche sur les tumeurs cérébrales, et offre une bourse de recherche à de jeunes neurologues de l'Institut du cerveau et de la moelle épinière basé à Paris.

Durant le Covid, un soutien aux soignants et aux malades de l'hôpital de Bayonne, sur le web, apportera un sourire réconfortant. L'Olympia fut le sacre resplendissant de Nadao. Le directeur du théâtre étant conquis suite à la cassette vidéo que lui envoie Jean. L'organisation du spectacle fut gigantesque. En mai 2000, un train spécial partant de Tarbes, Pau, Orthès, Dax, Bordeaux avait 650 personnes, une moisson de bérets, d'écharpes, de croix occitanes, d'étendards, de bandas, etc. Le coût comprenant le voyage, l'accueil et le spectacle. 2000 personnes aux bannières multicolores attendaient à Paris. Nadao se produira 5 fois à l'Olympia jusqu'en 2014.

le groupe Nadao s'associe souvent avec d'autres groupes de musique occitane, comme Peyragudo où chante Francis Cabrel. Voici ce que nous dit Jean de Nadao au retour du concert des 50 ans du groupe, où 15 000 personnes étaient présentes. « J'ai vécu ce concert sur un nuage », nous dit Jean. « Une salle comme celle-là est un vrai bonheur. Les gens ne sont pas venus seulement battre les mains, mais communier avec les paroles. La langue n'est pas une barrière, seule rassemble l'humain, au-delà de nos différences. L'important, ne jamais renier ce que l'on est, ni d'où l'on vient, et ne pas oublier la signification du vocable « racine ». Le groupe Nadao a donné plus de 800 concerts, réalisé 9 albums, 6 vidéos et vendu 60 000 disques, visionnés plus de 40 millions de fois sur la chaîne YouTube. Merci pour ce magnifique ouvrage de René Mourgue et ses nombreuses photos qui fédèrent notre territoire. Je vous remercie et à la prochaine émission.

0: Michel Maffrand, Yann Denadao et Francis Cabrel et Père Aguirre.
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On est à l'heure, il est 15h. 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

0: Sur Radio Galaxy, on vous amène à la découverte d'une jeune association qui s'appelle le Repère Gobelin. C'est à Montesquieu-Volvestre, nom intrigant mais passionnant. Et pour en parler, nous sommes avec Alexandre Fédou et Mickaël Bozon. Bonjour à vous.
1: Bonjour.
0: Alors, c'est une association de wargame qu'on pourrait traduire par jeu de guerre. Dis-nous en plus, pour commencer, qu'est-ce que c'est le wargame ?
1: Alors, le wargame, c'est un jeu de stratégie militaire qui nous vient de l'Empire Prusse. C'était un jeu que le prince avait offert à ses enfants. Et ses enfants, en fait, ils ont tellement amélioré le jeu, ils l'ont rendu tellement précis avec des tests faits sur des cibles en bois, etc., que lors d'une démonstration à leur père, il y avait un général qui devait, je sais pas, il devait traîner par là, je sais pas. Et en fait, le général, il a dit non, mais c'est tellement précis, c'est tellement bien qu'en fait, c'est pas un jeu. Et du coup, ils l'ont imposé à leur armée, quoi. Et en fait, il faut savoir qu'aujourd'hui, l'OTAN et toutes les plus grandes armées du monde font des simulations de wargame pour pouvoir, en fait, déterminer qu'est-ce qui peut se passer. C'est vraiment quelque chose de très stratégique.
0: Et ouais, surtout aujourd'hui, sauf que là, c'est dans la vraie vie.
1: Sauf que là, c'est dans la vraie vie et c'est moins rigolo.
0: Et ce qui est fascinant, c'est vraiment ce mélange entre le jeu de société et le modélisme. Donc, vous jouez avec des figurines et les décors que vous fabriquez vous-même. Ça doit demander un travail hyper minutieux.
2: En effet, oui. La peinture est une grande partie du hobby, comme on aime à se le décrire. Parce qu'on reçoit, enfin, on achète les figurines qui sont sur grappe. Donc, toute une question de montage, débarbage, de préparation de la figurine. Et ensuite, la peinture en elle-même avec des techniques de peintre de base. Une sous-couche, une base, des éclaircissements, des dégradés, des lavis, de l'ancrage, voilà. Et aussi, tout le côté modélisme où ça va être de la fabrication, soit avec de l'impression 3D ou vraiment... plus anciennement avec du carton, du bois, des éléments collectés dans la nature pour vraiment créer un champ de bataille, alors des maisons, des châteaux, des montagnes, des arbres aussi, on peut faire. Tout peut servir, comme je disais, par exemple, le chaton de bouleau, la petite écaille que ça fait des feuilles miniatures magnifiques.
0: Mais voilà, c'est bon à savoir. On passe combien de temps à fabriquer tout ce petit monde ? Vous m'avez apporté quelques petites figurines qui sont très jolies.
1: Alors ça peut durer des heures et des heures, ça dépend en fait du temps que vous voulez investir. En fait ça dépend de pourquoi vous peignez. Moi c'est vrai que comme je disais, ça me fait un genre de... c'est mon moment à moi, les enfants ils sont au lit, c'est ma méditation et c'est ce qui m'a permis de retrouver le sommeil. J'étais artisan quand j'ai commencé et en fait bon le sommeil il était dur à venir. Et là je peins un petit peu puis je peux aller très vite au lit quoi. C'est vraiment, on se recentre, on oublie les problèmes du travail, c'est tellement minutieux. Ça, les figurines, elles sont tellement petites. En fait, vous êtes obligé d'être vraiment très concentré et de pas penser à autre chose. Donc, moi, je passe énormément de temps sur une figurine. Parce que moi, j'ai ce côté-là qui est très développé, le côté peinture-modélisme, comme Alex d'ailleurs. Mais il y a certains joueurs, on a des joueurs, nous, qui sont très compétitifs et qui, eux, bon, ils vont faire ce que, en une heure, moi, ce que je vais faire en des mois, quoi.
0: Ouais. Chaque joueur amène sa petite touche, sa petite spécificité. Donc, en venant chez vous, on peut être à la fois général d'armée et artiste minutieux.
2: Absolument. Alors, et même architecte.
0: Et même architecte. Alors, l'association a été créée en 2025, c'est tout récent. L'objectif avec cette création, c'était de rassembler des joueurs de la région, Mickaël.
1: Tout à fait, le but c'était en fait de trouver plus de copains quoi. Voilà, comme je disais, moi en fait je suis arrivé dans le coin et j'ai un petit peu halluciné quand j'ai réussi à trouver des gens pour m'apprendre à jouer au wargame. Parce que moi je viens en fait du Couserans, c'est pas loin, mais je trouvais personne avec qui me lancer quoi. C'est-à-dire que moi je voyais tous ces gars qu'ils avaient des tables magnifiques, ils jouaient avec des petits personnages, des figurines incroyables. Et grâce au magasin à Caser de jeux, Ludens, qui nous a permis en fait de nous rencontrer grâce à son Discord. Et là, j'ai trouvé quelques personnes avec qui jouer, ça a grandi. Et à partir de là, on s'est dit, bon, on va monter une assoc pour pouvoir trouver d'autres.
2: Et partager d'autres aussi personnes. Cette passion, ce hobby qui est complet.
0: Vous êtes combien de membres actuellement ?
2: Nous sommes actuellement une quinzaine d'adhérents, tout âge confondu. Le plus jeune, il a 13-14 ans et le plus âgé, une cinquantaine d'années.
0: Ok. Comment vous fonctionnez ? Les joueurs se rassemblent toutes les semaines pour jouer ensemble ?
1: Donc là, actuellement, on joue tous les vendredis soirs et tous les dimanches après-midi. Or, ensuite, bon, il y en a certains, ils vont chez les uns, chez les autres. Donc, ça dépend en fait des disponibilités de chacun, mais on s'arrange.
0: Et vous nous l'avez dit, il ne faut pas oublier vos partenaires qui sont la boutique Ludens à Caser et le comptoir du jeu à Rieux-Volvestre pour mettre en place des événements dans ces lieux.
2: On arrive à faire des samedis après-midi, généralement, là, à partir de 16h jusqu'à 18-19h, où ben, on ramène ces figurines et on les peint ensemble. Donc, le vieux Briscard enseigne à la jeune recrue et voilà, on passe un bon moment. Et à septembre, oui, on va essayer au moins mensuellement d'avoir un atelier peinture. Les événements jeux seront là, présents toutes les semaines. Et ensuite, oui, ce serait bien de mettre en place un événement plus régulier, toutes les quinzaines à peu près, vraiment, voilà. On part sur d'abord du mensuel et puis on va essayer de partir sur une quinzaine après pour le modélisme.
0: Très bien, ça marche. Au niveau des compétitions, on peut espérer d'ici combien de temps ?
1: Alors nous, c'est-à-dire que là, personnellement, je joue beaucoup à Age of Sigmar, un des jeux de Warhammer. Les règles, le nouveau manuel du général va changer en juin parce qu'il change à peu près tous les ans en juin. Mmh. À partir de là, nous, on va commencer à beaucoup s'entraîner. On va essayer de prendre en main les nouvelles mécaniques et les nouveaux objectifs pour pouvoir scorer. Le championnat débutera, je pense, normalement en janvier, il finira en avril, donc c'est quelques week-ends sur 4 mois.
0: Ok.
1: Mais avant ça, il y a beaucoup, beaucoup de où on se pose et on va dire, bon, toi, tu as telle armée, tu arrives à être très fort au déplacement ou très fort en attaque ou très fort en défense. Donc tu vas essayer de faire ci, de faire ça, et par rapport à ça, on essaie d'avancer ensemble. Donc l'année prochaine, il devrait y avoir une équipe L3, Age of Sigmar, qui se monte. Ce qui est assez quand même très très sympa quoi.
0: Très très bien. Voilà, si vous nous rejoignez à l'instant, on est avec l'association Le Repère Gobelin qui se trouve à Montesquieu-Volvestre. On a dit que les décors de jeux de plateau jouent un rôle important. Mmh. Est-ce que ce sont des paysages que vous imaginez vous-même ou avec peut-être des mises en place stratégiques ou ça vous arrive de recréer de vrais décors miniatures ?
1: Alors les deux.
2: Oui, c'est un peu des deux. On va avoir des préconisations de la part de l'éditeur du jeu pour jouer sur un mode de jeu égal ou narratif. Mmh. Et après, on peut très bien aussi se laisser aller et donner libre cours à son imagination et créer vraiment un paysage à nul autre pareil.
0: D'accord.
2: Va toujours se laisser quand même un grand champ de liberté. Parce qu'il ne faut pas oublier, le Wargame, il y a certes Warhammer, mais aussi Bolt Action. Il y a aussi bientôt Confrontation Ragnarok qui va ressortir en France. Donc, il y a beaucoup, beaucoup d'univers, beaucoup, beaucoup de jeux en lui-même. On a aussi du Star Wars. Donc, on peut imaginer énormément de paysages et d'histoires à raconter avec ce paysage.
0: Toujours se laisser une petite part d'imagination, c'est très important.
2: Ouais. C'est un jeu.
0: Et alors, en termes de modélisme, comment on arrive à donner vie à tout ce petit monde ?
1: Et donc, du coup, bon, moi, là, en fait, en marge de l'association, je suis en train de faire un château avec mon fils de 8 ans, en mousse extrudée. Donc là, nous, en ce moment, on est sur le château. Mais ce château, il m'a donné l'autorisation, ce qui est très sympa, de pouvoir jouer au Wargame avec mes amis. Mais donc, du coup, on va se servir de mousse extrudée. On va se servir, moi, sur mes socles de figurines, d'écorce. Je me sers d'écorce d'arbre pour faire des rochers. Je vais me servir de plaques de liège pour donner du volume. Mm-hmm. Je vais me servir aussi également de sable que je vais mélanger avec de la colle à bois. Et là, sur mes derniers socles que j'ai fait en mode magma, j'ai mis de la vraie roche volcanique.
0: Ok.
1: Donc, je peux dire que j'ai de la vraie roche volcanique sur mes socles volcaniques. Voilà.
0: Ça, c'est quand même la classe. Alors, je sais, Mickaël, que votre fils nous écoute. On peut peut-être le saluer.
1: Oui, Alban, si tu m'écoutes. En plus, c'est un auditeur très régulier de Radio Galaxy. Comme ma fille Olivia et ma compagne Coralie.
0: Très bien. Eh bien voilà, on salue Coralie, Olivia et Alban qui nous écoutent en ce moment. En tout cas, pour parler du jeu de plateau, ce sont des parties qui sont sérieuses. Hein. On joue sérieusement, mais qui nous offrent en même temps des moments de fun et d'improvisation parce qu'il y a aussi une interaction avec son partenaire, chose que le jeu de société nous permet et qu'aujourd'hui on perd un petit peu avec les jeux vidéo.
2: Les jeux sur écran, en règle générale. On est en face à face, on est autour d'une table, et donc il y a un échange physique qui est créé. Et à la fin, on a fait la guerre, on est content, mais on se serre la main parce que on a passé un bon moment à deux, voire même à plusieurs, hein, parce que des fois on peut faire des parties à presque une demi-douzaine de participants si on a envie. Il suffit d'adapter un petit peu les règles du jeu, mais c'est tout à fait possible. C'est vrai que le fait de jouer sur table permet cette complicité.
1: Oui, il faut savoir que pour moi, en fait, le lien social, c'est plus important qu'en fait le jeu de stratégie. Moi, vraiment, là, comme je disais, ça m'a permis de renouer le lien social. Là, on a un gros problème avec Internet, c'est-à-dire on a tout le monde à Internet illimité, tout le monde, les gens, là, ils vous disent « Ah ouais, tu fais ça, tu fais du wargame, tu joues avec des gens, avec des figurines, là, mais c'est super bizarre. » Et moi, comme je disais, non, c'est pas moi qui suis bizarre, c'est toi qui es bizarre. Tu vas être devant un écran en train de jouer pendant des heures et des heures avec des gens qui sont à l'autre bout du monde que tu connais pas et que tu connaîtras jamais. Et je lui dis, mais moi, en fait, je fais que renouer avec ce qui s'est passé. Vous regardez tous les anciens, ils allaient chez le voisin jouer aux cartes, quoi. Jouer aux dames. Ça y est, c'est fini, ça. Et en fait, nous, grâce au Wargame, on est en train de renouer tout ça, quoi. Il faut laisser tomber un peu les écrans et venir au repère, jouer, s'amuser et boire un coup.
0: Alors, imaginons que je vienne à une de vos soirées. Qu'est-ce qui m'attend sur place ? Une initiation tranquille ou un baptême du feu immédiat ?
2: Non, on va commencer. Les règles sont généralement assez complexes. Donc, on commence par une initiation simple avec des règles un peu moins complexes qu'une partie, on va dire, moins compliquée qu'une partie compétitive. Et on, voilà, en 2 heures de temps à peu près, ben, il y a déjà toutes les bases qui sont données, le mouvement, les différentes phases de jeu. C'est accessible, on va dire, à partir de, 13, 14 ans, peut-être un petit peu avant, mais pas trop petit quand même, parce que c'est quand même un peu complexe.
1: Et il y a un aspect aussi financier, quoi, à prendre en compte. C'est-à-dire que les figurines, elles sont pas données, sauf si vous avez une imprimante 3D. Et il y a beaucoup de temps de peinture dessus. Enfin, suivant qui peint, c'est toujours pareil. Si vous voulez vous initier au Wargame, il n'y a pas de souci. Moi, je vous accueille pour de l'Age of Sigmar. Vous avez Alex pour du 40K qui sur du Kill Team. Moi, sur du Fer de Lance. Vraiment, il n'y a pas de problème. On a tous été débutants. Et en plus de ça, moi, je me régale autant sur du petit format que sur du grand. Il y a moins de réflexion. Bon, les régiments, pardon, ils sont prédéfinis. C'est équilibré. En fait, vous avez 2 régiments. Vous avez les règles qui sont pour tout le monde. Vous jouez et on s'amuse. Voilà. Tandis que le 2000 points, c'est vraiment beaucoup plus compliqué. C'est beaucoup plus stratégique. Mais pour s'initier, il faut commencer avec du format court. Il n'y a pas de souci. On fait ça très bien.
0: Eh bien voilà, vous l'avez entendu, l'association s'appelle le Repère Gobelin. Vous êtes basé à Montesquieu. Pour celles et ceux qui seraient tentés de rejoindre l'aventure, comment ça se passe ?
1: Alors le mieux, c'est d'essayer de nous contacter. Nous, on communique en fait sur Discord. Voilà, enfin, on va dire que c'est le truc, c'est le réseau social du geek.
0: Ouais.
1: Et du joueur. Et vous pouvez trouver notre Discord grâce à Instagram, le Repère Gobelin. Et on a fait également une page Facebook, le Repère Gobelin.
2: Après, on a le mail, tout simplement, lerepèregobelin@gmail.com.
0: Quels sont les grands projets de l'association pour cette année 2026 ?
1: Alors déjà, le gros projet déjà au niveau Age of Sigmar, c'est la Ligue 3. C'est quand même un effort au niveau du temps, parce qu'il va falloir se libérer quelques week-ends pour aller jouer, parce que c'est au niveau régional. Il y a ça qui est très important, et ainsi commencer une campagne narrative où il y aura plus de liberté, où on pourra jouer des unités, des figurines. Qu'en temps normal, on ne peut pas jouer, là, ça va être beaucoup plus libre et
2: le narratif
1: plus cool.
2: Permet vraiment un jeu beaucoup plus libre. On va plus se rapprocher du côté un peu jeu de rôle, sans être vraiment dans cet aspect-là. Mais voilà, permettre plus de liberté, plus d'amusement.
0: Très bien. Pour plus de renseignements et pour suivre votre actualité, vous avez une page Instagram. Je rappelle, vous tapez Le Repère Gobelin sur Facebook et Discord également. Encore une fois, c'est à Montesquieu Volvestre. Si vous aimez la créativité et la stratégie, vous savez où aller. On vous remercie, Michael Bozon et Alexandre Fédou.
2: Merci beaucoup.
1: Merci beaucoup.
0: Et on vous dit à très bientôt.
1: Merci.
2: Au revoir.

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0: Bonjour à tous et bonjour à toutes. Bienvenue sur Radio Galaxie 98.5 FM, la radio du sud de Toulousain. Et nous allons parler polar, nous allons parler littérature, nous allons parler enquête, nous allons parler empreinte carbone. Parce que le samedi 30 mai prochain à Carbone, sous la halle, en plein cœur de ville, va se dérouler Empreinte Carbone 5e édition. Il récidive. Pour cette 5e édition, 13 auteurs sont invités à venir partager leurs œuvres, à partager leurs nouveautés. Et pour en parler, je suis avec le coprésident de ce festival Empreinte Carbone 5e édition, Thierry Mastonnier. Thierry, bonjour.
1: Bonjour Bruno, merci de nous recevoir.
0: Avec plaisir. Et le directeur littéraire Jean-Antoine Loiseau, le directeur littéraire de Hameaux Ouverts. Bonjour Jean-Antoine.
2: Bonjour Bruno et merci pour l'invitation.
0: Avec plaisir. Alors, 5e édition, ça s'installe maintenant définitivement sur le paysage, Thierry.
1: Oui, tout à fait. C'est un rendez-vous annuel donc qui perdure et qu'on va faire perdurer parce que il s'inscrit dans le territoire. Il s'inscrit aussi comme un rendez-vous auprès des auteurs, pour les maisons d'édition et pour le public que nous espérons nombreux encore une fois.
0: Quelle est la place de ce festival par rapport au festival environnement, Jean-Antoine ?
2: Je pense qu'il est de plus en plus important, la place est de plus en plus importante, et c'est important cette fidélité justement avec cette date qu'on retrouve chaque année, avec maintenant en plus une implantation au cœur de ville, sous la halle, qui je trouve a vraiment trouvé son sens, et donc c'est en effet un festival qui... Ça met un peu de temps pour s'installer toujours, donc là on est à la 5e édition, je pense qu'on est en train peut-être de trouver un rythme de croisière,
1: ça.
2: Voilà,
1: c'est
2: donc... Un travail de fond, de
1: le
2: terrain.
1: Le festival mûrit et se bonifie d'année en année.
0: Comme le bon vin. Oui. C'est facile de trouver des auteurs nouveaux tous les ans pour pouvoir un festival comme ça ?
2: Alors, c'est facile, ça dépend. Enfin, c'est un travail, évidemment, donc on s'y prend assez tôt. Dès qu'un festival se termine, on essaie de trouver déjà la prochaine date. Donc, on commence même à solliciter des autrices et des auteurs à peine le festival, j'ai envie de dire, terminé. Mais on en trouve, et c'est vrai qu'on aime bien, en effet, comme vous dites, avoir des autrices et des auteurs nouveaux. On ne s'interdit pas non plus de réinviter des autrices et des auteurs, à condition bien sûr qu'il y ait une nouveauté, un nouveau livre publié depuis la dernière édition du festival.
0: Chaque auteur qui est invité ici, sur ce festival, a une actualité.
2: Oui, ça c'est en effet important. En tout cas, il y a un livre qui vient, alors soit qui vient de sortir, ce qui est le cas de certains autrices et auteurs cette année, ou soit qui serait sorti dans les mois qui précèdent, mais on essaie vraiment de coller à l'actualité. Mais c'est pas non plus une obligation. Hein. On peut aussi inviter une autrice et un auteur pour son œuvre. Voilà, on n'est pas non plus complètement focalisé sur cette idée d'actualité. Mais en effet, c'est bien d'avoir un ouvrage récent.
0: Sachant que chacun des auteurs qui est invité ici sur ce festival Empreinte Carbone du 30 mai à Carbone donc, participe à tout un ensemble d'animations. Il y a les auteurs qui vont participer à des ateliers dans les écoles, des auteurs qui vont participer dans des médiathèques à faire des conférences ou des tables rondes, c'est bien ça Thierry ?
1: Oui, tout à fait, oui. Nous avons à cœur de développer d'ailleurs cet aspect-là, d'offrir en amont du festival des possibilités pour les enfants de rencontrer leurs auteurs en lien avec les équipes pédagogiques qui préparent ces interventions avec les études d'un livre, d'un thème, d'une thématique. Donc, chaque année, et cette année, nous avons développé encore plus cet aspect-là. Nous avons davantage d'écoles qui nous suivent. Et de la même manière pour les médiathèques, ouvertes au public, bien évidemment, de la périphérie du Volvestre autour de Carbone.
0: Et trois tables rondes aussi dans les médiathèques, donc Rieux-Volvestre.
2: Carbone, Rieux-Volvestre et Noé. Voilà, donc trois tables rondes le vendredi, donc 29 mai à 18h en amont du festival, qui sera dès le lendemain.
0: 13 auteurs et autrices, donc avec une espèce de parité.
2: Il y a quand même un peu plus d'hommes que de femmes, mais le polar, le roman noir, il y a de plus en plus de femmes qui écrivent, et tant mieux. Mais il y a quand même un peu une majorité, reste une majorité d'hommes. Et là, on n'est pas dans la parité totale. C'est vrai j'aurais bien aimé, mais c'est pas le cas.
1: C'est compliqué.
2: On s'y emploie, en tout cas.
0: Empreinte Carbone, donc le 30 mai, il y a des nouveautés cette année. Parmi ces nouveautés, on va trouver une tombola pour gagner des lots.
1: Oui, voilà. Donc, nous avons essayé de donner un petit côté ludique. En amont du festival, nous allons procéder à la vente de billets de tombola qui permettront aux heureux gagnants de remporter des lots de livres, des polars bien évidemment, offerts par les maisons d'édition et par les libraires qui nous soutiennent.
0: Et pendant la journée du 30, un jeu.
1: Voilà, il y a un jeu la journée du 30 avec un lot unique. Il y aura 100 billets à la vente avec un lot unique constitué par un livre de chacun des auteurs présents le jour du festival et qui sera dédicacé aux gagnants.
0: On va revenir un petit peu sur ce qu'est un festival de polar. À quoi ça sert un festival de polar, Jean-Antoine Loiseau?
2: Bah, ça sert déjà à donner envie au public qui vient. Ça sert à inciter à la lecture, à découvrir des sujets d'actualité. Le polar est d'une richesse assez folle. On a une idée avec des polars historiques, on a des polars d'anticipation, on va être dans le passé, on va être dans le présent, on va être dans le futur aussi. On va être dans la vie, dans la survie, ça c'est le reflet un peu des tables rondes qui vont ponctuer la journée. Et on va aussi s'intéresser aussi aux lieux à travers une table ronde sur les lieux sont-ils l'ADN du polar. Parce que c'est vrai que l'ancrage territorial du polar est important. Le roman noir peut être situé, c'est souvent un domaine urbain, mais pas seulement. Ça peut être en pleine campagne, ça peut être dans des tensions. Et tout ça finalement donne une idée de la diversité du polar, du roman noir en général. Donc ça sert à donner envie de lire, des romans noirs et des romans policiers.
0: De rencontrer véritablement
2: les auteurs,
0: évidemment.
2: Voilà. Dans les salons du livre, dans les festivals, c'est là où vraiment on peut directement rencontrer les auteurs, discuter avec eux et puis échanger et s'ouvrir aussi. C'est la rencontre qui peut faire vraiment le lien et donner envie d'aller plus loin.
0: Question que je pose tous les ans à ceux qui portent ce festival, Thierry, vous êtes, vous, amateur de polar ?
1: Oui. Depuis longtemps, et c'est un genre qui me plaît beaucoup, pas que, bien évidemment. Mais justement, de par son ancrage, moi j'aime beaucoup les polars ancrés dans le quotidien, dans le social, dans la cité, dans l'humain. Et dans ce domaine-là, le polar est d'une richesse incomparable. Oui.
0: Alors, on parle de richesse. Vous qui avez l'habitude, Jean-Antoine, de travailler avec des auteurs, est-ce que le polar a évolué récemment, avec les nouvelles technologies, avec, par exemple, les pandémies qui se sont développées, est-ce que ça a créé des idées nouvelles par rapport au crime parfait?
2: Oui, ça, je pense qu'en effet, j'ai pas une vision d'ensemble, évidemment, de tout ce qui se publie en polar, en roman noir, mais en effet, c'est ces sujets-là, ce qui a pu se produire récemment, ça nourrit tout à fait, en effet, la création littéraire du polar. Je pense que ça fait feu un peu de tout bois, le polar, et ces sujets-là, la pandémie ou autre, l'intelligence artificielle, tout ça peut en effet relancer la créativité et donner et ouvrir des perspectives pour ce genre de littérature.
0: Ça s'appelle Empreinte Carbone, 5e édition. C'est le 30 mai à Carbone, sous la Halle, en plein cœur de ville. Le même jour d'ailleurs où va se dérouler deux autres manifestations, Thierry.
1: Oui, c'est ça. Cette année, nous avons trois associations qui, en même temps, font un événement ce 30 mai. Donc Empreinte Carbone. Ensuite, il y a Vélo 107. Et le comité des fêtes qui organise son marché de printemps qui aura lieu dans la rue Jean Jaurès, en plein cœur de ville également.
0: Ne pas oublier aussi une exposition photo.
1: Oui, une exposition photo, 5e année. Nous avons la chance d'avoir 3 photographes qui produisent de très très belles photos autour du polar, qui seront exposés donc à la mairie de Carbone. Le vernissage de cette exposition a lieu le jeudi qui précède le festival.
2: À 18h30,
1: le vernissage. À 18h30.
0: Voilà. Si on devait rapidement faire le tour des auteurs et des autrices qui vont venir lors de ce festival, Jean-Antoine, on a qui ?
2: Donc il y a Ophélie Cohen, qui est autrice adulte, Nicolas Feuze, qui publie pour les adultes et pour la jeunesse. On a un auteur occitan, Sergi Javaloyes, qui sera l'objet aussi d'une rencontre avec lui dans la journée. Sophie Laroche, autrice jeunesse essentiellement. Salvatore Mini, qui publie pour les deux, adultes et jeunesse. Ça, c'est intéressant de voir, en effet, qu'on a pas mal d'auteurs cette année qui sont sur les deux versants. Marto Pariente, auteur espagnol, qui fait le voyage jusqu'à Carbone, donc un auteur de série noire. Gaël Perrin-Guillet, également, autrice adulte. Jean-Christophe Porte, polar historique. Pierre-François Radis, une bande dessinée très intéressante, un roman noir inspiré de Richard Morgiève. Jean-Christophe Tixier, auteur bien connu sur le Grand Sud-Ouest, pas seulement, auteur nationalement connu, mais qui publie également pour les adultes et pour la jeunesse. Et Marc Woltenhauer aussi, qui est aussi sur les deux versants, adultes et jeunesse, et qui publie parfois en collaboration avec Nicolas Feuze, qui est aussi un auteur invité d'auteur qui viennent de Suisse. Voilà.
0: Ces auteurs donc seront là pour les médiathèques, dans les écoles, dans les tables rondes.
2: Exactement.
0: Évidemment.
2: La spécificité de Carbone, c'est que toutes les autrices et auteurs présents participent à un temps de médiation. Je trouve ça indispensable pour que le public puisse rencontrer vraiment les auteurs et les livres et savoir de quoi ils retournent et entendre les auteurs parler de leur ouvrage.
0: Ça se passe sous la halle, en plein cœur de ville de Carbone. Évidemment, il y aura la possibilité de faire dédicacer les livres qu'on pourra acheter directement sur place. Lien, Thierry, avec des librairies.
1: Qui nous sont partenaires de ce festival sont... Les livres et dédices à Cazères et le cours Napoléon de Noé.
0: Et la librairie Occitane
1: la
0: de
1: librairie
0: Toulouse.
1: Tout-à-doc, bien sûr.
2: Qui est à Toulouse.
1: Il ne faut pas oublier.
0: La librairie Occitane de Toulouse, tout-à-doc. Ça se passe donc le 30 mai 2026, sa cinquième édition d'Empreinte Carbone. Si vous voulez avoir plus d'informations, j'imagine qu'il y a un site internet.
1: Il y a un site internet, nous avons Facebook aussi et Instagram, voilà.
0: Les billets pour la tombola sont en vente sur les marchés de Carbone dès jeudi et du samedi.
1: Oui, c'est ça.
2: Les tickets sont en vente le 21, 23 et 28 mai.
1: Voilà.
2: Au marché et aussi au stand d'Empreinte Carbone.
1: Au stand d'Empreinte Carbone.
0: Ouais. De 9h30 à 18h le 30 mai, Empreinte Carbone, 5e édition, Il Récidive. Donc pour tous les amateurs de polar, pour tous les amateurs de romans noirs, pour tous les amateurs qui veulent rencontrer leurs auteurs et autrices favoris sur ce festival Empreinte Carbone, donc n'hésitez pas, vous aurez toutes les informations sur les réseaux sociaux. Un dernier petit mot, monsieur le coprésident, pour inciter les gens à venir.
1: Eh bien écoutez, venez nombreux parce qu'il y a de la qualité. Comme tous les ans, il y aura de l'animation et vous ne serez pas déçus de cette cinquième édition d'Empreinte Carbone.
0: Messieurs, merci beaucoup d'être venus sur Radio Galaxie.
2: Merci.
1: Merci à vous, Bruno.

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0: Bonjour à tous et bonjour à toutes. Nous sommes à Rieux-Volvestre où se déroulent les journées d'échange des offices de tourisme pour qu'ils puissent partager leurs informations entre eux déjà pour qu'ils aient une offre globale sur l'ensemble du territoire de Lot-Garonne. Et je suis avec la vice-présidente du département, Maryse Véza. Maryse Véza, bonjour.
1: Bonjour.
0: Vice-présidente du département, mais également maire de Rieux, qui reçoit aujourd'hui ces 13 offices de tourisme qui vont partager leur documentation, leurs brochures, leurs expériences et leurs propositions aux autres pour que les visiteurs sur ce département puissent avoir une vision globale et surtout une offre complète. Maryse Véza, vous en tant que vice-présidente, la politique, l'axe touristique de Lot-Garonne, c'est quoi ?
1: Tout d'abord, effectivement, aujourd'hui à Rieux-Volvestre se réunissent les offices de tourisme du département, mais également les acteurs publics et privés du tourisme, que ce soit des restaurateurs, des hébergeurs, des parcs d'activités, des producteurs, voilà, hein, ceux qui, en Haute-Garonne, participent à l'économie touristique. Et donc, pour répondre à votre question, je crois que le conseil départemental et son président, Sébastien Vincini, est toujours en soutien de cette filière touristique parce qu'elle est essentielle. Alors bien entendu, je le disais il y a un instant dans mon discours liminaire, elle est essentielle pour faire découvrir les beautés multiples de ce département, que ce soit dans les Pyrénées, que ce soit dans le nord du département, sur les vignobles du Frontonnet, ou que ce soit dans le Lauragais, ou Toulouse, ou le long de la Garonne ou de l'Ariège. Bien entendu, ils ont un rôle fondamental pour faire découvrir toutes ces richesses-là, mais ils sont essentiels surtout, et ils sont déterminants comme levier économique de nos territoires. Ils créent de l'emploi direct, de l'emploi indirect. Je parlais au responsable du village gaulois, qui est tout près d'ici, qui emploie en saison 30 personnes sur un territoire comme le nôtre, c'est quand même essentiel. Et puis ensuite, ce sont aussi des activités qui boostent l'économie locale, qui permettent aux commerçants, aux boulangers, aux cafés, à la boucherie traiteur, etc., qui permet à ces commerçants d'avoir un peu leur fréquentation boostée par ces visiteurs et ces touristes qui traversent nos villages.
0: Quel est le soutien réel pour aider ces acteurs touristiques ? C'est un accompagnement logistique, un accompagnement financier ?
1: Alors, nous ne pouvons pas accompagner économiquement directement ces acteurs, sauf si ce sont des acteurs publics, les offices de tourisme. D'abord, parce que le conseil départemental soutient très largement le comité départemental du tourisme, qui est, si je puis dire, entre guillemets, le bras armé du département pour l'organisation du tourisme dans ce département. Mais nous intervenons à bien des égards en matière d'investissement. Je citais tout à l'heure les investissements conséquents, voire considérables, que le conseil départemental de la Haute-Garonne a consenti sur le Luchonnet, en particulier sur Luchon Superbannière, avec la mise en place de la télécabine. Ce sont 26 millions d'euros d'investissement, et également, bien sûr, au quotidien, avec la reprise des stations de montagne.
0: Avec les nouvelles élections municipales qui viennent d'avoir lieu, il y a des changements territoriaux. Et quel est l'axe que vous donnez politique au développement du tourisme et de la renommée, de l'aura de la Haute-Garonne ?
1: Je crois qu'on doit poursuivre, conseil départemental et Haute-Garonne Tourisme, on doit poursuivre le travail de concertation, de relation avec les territoires, avec les offices de tourisme, mais aussi avec les nouveaux élus d'abord. Pour certains, leur faire mesurer le poids économique de ce secteur dans la Haute-Garonne. Cela, je pense, facilitera peut-être la vie quotidienne des acteurs du tourisme si ces acteurs-là, ils ont le soutien quotidien des élus locaux. Et bien entendu, vous le savez, un des axes forts du conseil départemental, c'est de soutenir ce que Sébastien Vincini appelle la bifurcation écologique. Et le tourisme, lui aussi, doit s'adapter à ces changements climatiques majeurs. D'une part, parce que on doit bien sûr atténuer les effets d'un surtourisme sur certains secteurs. Et ensuite, parce que on doit s'adapter à ces changements climatiques. Les visites que l'on ne peut plus faire au mois d'août entre 14 et 17 heures, parce qu'il fait tellement chaud que les touristes et les visiteurs n'apprécient absolument pas les découvertes de nos villages, aussi beaux soient-ils.
0: Merci beaucoup et je vous souhaite une belle journée et une rencontre avec toutes les propositions des offices de tourisme.
1: À bientôt.
0: Je suis maintenant avec le président de Haute-Garonne Tourisme, Loïc Gojard. Loïc Gojard, bonjour.
2: Bonjour à toutes et tous.
0: Loïc, lors de votre intervention, vous avez cité deux, trois choses qui paraissent intéressantes à relever. La première, c'est l'importance de mutualiser, de faire ces rencontres, en fait, de mutualiser l'offre et la proposition du tourisme sur le département.
2: Oui, c'est fondamental parce que l'objectif, c'est que les acteurs se connaissent, se rencontrent, connaissent ce que font les uns les autres à différents endroits du département, que ce soit même à proximité de chez eux, mais des fois à l'autre bout. Ça permet de se renvoyer les clients les uns les autres, de proposer aussi une offre complémentaire et derrière, d'être attractif et de développer du chiffre d'affaires.
0: Vous vous dites que jusqu'à maintenant, en fait, les gens ne se connaissaient pas forcément entre le Nord et le Sud ?
2: Alors non, je dirais pas ça. Je dirais qu'il y a les acteurs très engagés se connaissent et le travail, ils le font. Les moments comme ça facilitent ce travail-là. Certains se rencontrent, c'est des réalités. Quand on fait des bourses des chances, quand on fait des éductours aussi au sein des offices de tourisme, c'est l'occasion pour les acteurs de se rencontrer, certains de se découvrir et donc du coup de développer des partenariats. Moi, je l'ai vu en cœur de Garonne sur certains éductours. Des acteurs se sont découverts, à la fois un hébergeur et une personne qui proposait des activités de loisirs, se sont rencontrés et ont développé des partenariats ensemble et, par exemple, vient proposer des cours de canoë, des découvertes de canoë-kayak au camping, qui est en bord de Garonne. Donc, c'est des moments comme ça qui sont précieux parce que derrière, ça permet de créer une dynamique.
0: Il y a des choses qui sont très connues ici sur le territoire. On a le village Goulouin, on l'a cité tout à l'heure. On a la cité de l'espace, on a l'envol des pionniers, on a le vignoble du Frontonnet, par exemple. Mais il y a aussi plein de petits acteurs sur le territoire. C'est cela en particulier qu'il convient de développer, peut-être.
2: Oui, qu'il convient de développer, d'accompagner, de faire connaître. Alors, on a les phares dont vous avez parlé aussi. On a des parcs de loisirs type Tepacap, la Ferme du Paradis, qui sont aussi importants. D'autres acrobranches Pyrénéo du côté de Siergo. Au nord du département, il y en a également. Anima Park, au Burgo, c'est 70 à 80 emplois en été dans un village qui a 300 habitants et sur un territoire qui est peu peuplé, entre guillemets, donc important en termes d'emploi. Donc, c'est de valoriser ces acteurs-là, mais de valoriser aussi les acteurs qui sont des fois seuls ou qui ont un salarié, deux salariés, qui sont peut-être des fois moins visibles et donc de les aider justement dans le développement de leur activité. Là, tout à l'heure, ce matin, par exemple, j'étais à l'accueil du tour de l'étape Martres-Hauterive du tour de Haute-Garonne à vélo. Et je discutais avec un nouveau professionnel qui s'installe sur Toulouse et qui veut commercialiser des voyages à vélo sur une journée, deux journées, trois journées et qui est à la recherche, je dirais, de bons plans, de tracés intéressants, mais aussi, surtout, les tracés, je dirais, ils arrivent à les faire, mais par contre, des fois, ils ne connaissent pas toujours l'offre qu'il y a autour. Et donc, nous, notre travail aussi, c'est de faire connaître l'offre, de faire connaître le petit producteur, la boucherie qui est dans le coin, la boulangerie à laquelle on va passer, où il va y avoir une petite spécialité qu'on va s'arrêter déguster, le restaurateur ou la restauratrice qui a le petit côté original, ou autrement, où on mange bien, où on s'y sent bien. Voilà, c'est de proposer d'autres choses qu'uniquement une pratique et de faire découvrir et surtout de vivre une expérience.
0: Et pour développer ces petits acteurs, je vais les appeler comme ça, en développement et en taille, vous avez parlé d'un premier point qui est la labellisation.
2: Oui, alors la labellisation, c'est important parce que c'est gage de qualité. C'est gage de qualité, c'est gage d'une offre de service. Ça rassure aussi la clientèle. Quand on passe devant un restaurant, qu'on voit le petit macaron, le routard, ben ça nous rassure. On sait que voilà, parce que le routard, on sait que c'est quelque chose de qualité. Quand on voit ce petit macaron, ça nous rassure. Quand on va voir un hébergement, qu'on fait du vélo, qu'on voit accueil vélo, ben on sait qu'on aura les services nécessaires pour pouvoir réparer, pour pouvoir mettre à l'abri le vélo, pour le mettre de manière sécurisée quelque part. Quand on va visiter un site, par exemple, qui est tourisme handicap, ben on sait que les aménagements sont prévus pour les personnes en situation de handicap ou même tout simplement pour les personnes à mobilité réduite, pour des personnes âgées, pour les personnes voilà qui peuvent avoir ponctuellement une difficulté à se mouvoir. Donc, c'est gage de qualité. Quand on va dans un hébergement qui est dans le réseau Gîtes de France, on sait qu'on va chercher une certaine expérience, une rencontre avec les propriétaires. On va pas chercher la même chose que si on va, par exemple, dans un hôtel ou sur un hébergement privé classique qu'on peut réserver sur Booking ou Airbnb. Donc, c'est ça aussi, la labellisation, c'est la montée en qualité, pas forcément en prix, rassurer la clientèle et même pour nos communes. Même pour nos communes, on accompagne aussi les communes dans la labellisation vers Station Verte, vers Petite Cité de Caractère ou d'autres, parce que vers Plus Beau Détour de France, parce que ça donne à voir une qualité et un cadre agréable pour venir découvrir.
0: Le point que vous avez relevé, c'est aussi la modification des comportements, à la fois pour la promotion, mais aussi pour l'utilisation des services, c'est l'intelligence artificielle.
2: Oui, l'intelligence artificielle bouscule notre quotidien. On peut avoir un avis là-dessus, critique, positif, négatif, voilà. C'est comme tout outil, en fait, on peut toujours en faire des choses bien ou moins bien, mais elle est là. Elle est là, elle est utilisée de manière très différente, mais elle est présente. Et nous, notre rôle, c'est d'accompagner ces usages, mais surtout d'accompagner la qualité de la donnée, de l'information que va aller moissonner cette intelligence artificielle. Parce que l'intelligence artificielle aime la donnée de qualité. Et nous, en tant qu'office de tourisme, comité départemental du tourisme, on a cette donnée de qualité. Et cette donnée de qualité, pour l'avoir, il faut qu'on travaille encore plus en relation avec les acteurs pour qu'ils nous les mettent à jour, pour qu'elles puissent remonter de manière qualitative, pour qu'après, quand un couple avec deux enfants dit « je voudrais passer 3 jours en Volvestre », que déjà, quand on parle de Volvestre, on sache où c'est, qu'on nous envoie pas au Mas d'Asile ou à Domazan sur Arize, par exemple. Voilà. Non, mais c'est une réalité, on l'a testé. Et aussi, qu'on nous donne des informations qui soient à jour du restaurateur qui est ouvert le midi, qui est ouvert tel jour le soir, de l'activité de loisirs, par exemple, du village gaulois qui est ouvert l'après-midi pendant les vacances de printemps, mais qui est ouvert toute la journée pendant les vacances d'été. Donc, qu'il puisse y avoir cette information qui soit à jour, qui soit qualitative pour que la proposition que vont faire ces outils d'IA soit de qualité.
0: Dernière chose, les gens autour de nous qui nous écoutent, qui voudraient avoir plus d'informations sur tout ce qui se passe sur ce territoire, vous avez un site internet à nous recommander ?
2: Le site Haute-Garonne-Tourisme, voilà, haute-garonne-tourisme.com. Donc c'est le site internet du comité départemental du tourisme où remonte l'ensemble des informations saisies par les offices de tourisme en termes d'animation, en termes d'acteurs du territoire. Donc c'est un travail qui est en lien et ça se fait pas tout seul. Les sites des offices de tourisme aussi que vous avez sur l'ensemble du département. Donc je dirais les sites de référence et qualitatifs, ce sont ceux-là. Mais en plus sur Haute-Garonne-Tourisme, vous avez aussi une centrale de réservation. On commercialise de l'hébergement, notamment de l'hébergement Gîte de France, mais on commercialise de l'hébergement et aussi de l'offre de loisirs. Donc il y a des bons plans, il y a des idées sorties, des idées découvertes qu'on adapte en fonction des saisons.
0: Louis Gaujard, président de Haute-Garonne-Tourisme, merci beaucoup.
2: Merci beaucoup Bruno et merci à Radio Galaxie.

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2: C'est 19h, dit la rumeur.

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0: 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On vend une Peugeot 208 essence de couleur blanche à boîte manuelle. Au niveau du kilométrage, elle a 93 719 km. Le contrôle technique est validé et la courroie de distribution a été changée. Elle est à vendre pour 8 700 euros. Pour plus de renseignements, vous contactez le 06 08 35 67 70. 06 08 35 67 70. Et si vous aussi vous vendez ou que vous recherchez quelque chose, envoyez-nous vos annonces depuis notre site internet radiogalaxy31.com, rubrique annoncer. C'est avec grand plaisir que nous les diffuserons. Merci de votre fidélité et à très vite.
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1: 21h, c'est une bonne heure.
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0: 23h est toujours à l'heure.
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1: J'ai pas tout compris. Est-ce qu'on pourrait répéter ce qu'on attend de moi? Non, j'ai dû être distrait, j'ai rien vu passer. J'ai pas loupé, je sais pas, un signe du ciel ou du destin? Quelque chose qui disait, c'est par là, t'inquiète, tout va bien. Enfin, vous comprenez, je dis ce qui me vient, ça peut tout aussi bien ressembler à un dictionnaire ou un panneau publicitaire. Un truc céleste qui brille, quoi. Parce que ça devient urgent, là. J'ai besoin d'air, et je trouve pas comment ouvrir les fenêtres à l'univers, putain. Me faites pas croire que je suis le seul avec ce truc mélancolique qui grogne sur le palier, qui bouffe dans mon assiette, et qui pisse sur les fleurs quand je vais me promener. En plus, je crois que c'est pas le mien. On a dû me le prêter, et il est pas à ma taille, j'ai l'air d'un con. Je flotte dedans comme un enfant qui porte le pull de ses darons, c'est pour ça. Je crois qu'on a dû se gourer au service des solitudes. Ils ont cru que j'étais deux, les numéros étaient collés, c'est pas grave. Mais si on pouvait m'indiquer où ça se balance, le mal d'exister qu'on a en trop. Un service client, peut-être même un numéro. Allez, passez-moi le délégué, le responsable, le manager. J'ai deux, trois trucs à lui dire. 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
5: Fanny Bay.
4: Donald Trump ne veut pas se précipiter. Le président américain temporise après avoir indiqué la veille avoir largement négocié un accord de paix avec l'Iran sous réserve d'être finalisé. Ces derniers jours, les négociations se sont accélérées entre Washington et Téhéran. Au sommaire également la Turquie où des centaines de policiers anti-émeutes ont pris d'assaut le siège du principal parti d'opposition en réaction à la destitution du chef du CHP. Des partisans bloquaient l'accès au bâtiment depuis le matin à Ankara. C'est la course vers la Lune pour la Chine. Pékin lance une nouvelle mission spatiale, envoie 3 hommes dans l'espace, dont un pendant 1 an. Objectif, envoyer des humains sur la Lune d'ici 2030. On partira à Roland-Garros à la fin de ce journal. Le Serbe Novak Djokovic s'est qualifié ce soir pour le 2e tour de la compétition après sa victoire face au Français Giovanni Mpetshi-Pericard.
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4: Les négociations entre Washington et Téhéran se poursuivent. Après un coup d'accélérateur connu ces derniers jours et les différentes annonces ce samedi d'accords imminents provenant des deux parties, le président états-unien temporise. Donald Trump indique ce dimanche que les négociations pourraient prendre plus de temps que prévu. Edouard Maille.
6: Donald Trump a affirmé sur son réseau Truth Social que les négociations avancent de manière ordonnée et constructive. Mais il a également dit à ses représentants de ne pas se précipiter et que le temps était du côté de Washington. Le blocus américain sera maintenu le temps des négociations. Il ne peut y avoir aucune erreur, a dit Donald Trump, insistant sur le fait que l'Iran ne peut pas se procurer l'arme nucléaire. Selon le New York Times, Téhéran et Washington se sont entendus à propos de la réouverture du détroit d'Ormuz et pour que l'Iran se débarrasse de ses stocks d'uranium enrichi. La question de comment s'en débarrasser serait en cours de négociation. Donald Trump temporise donc ce dimanche, moins de 24 heures après avoir dit que les détails seraient annoncés prochainement, les détails d'un accord, je cite, « largement négocié ». Et puis, dans un ton nettement plus agressif, le président américain a publié sur son réseau social une photo générée par l'intelligence artificielle avec un avion bombardant un navire iranien et écrit « adios », soit « adieu » en espagnol, reprenant ainsi sa menace de frapper l'Iran en cas d'échec des négociations. Edouard Maille, Atlanta, RFI.
4: De son côté, le chef de la diplomatie américaine, Marco Rubio, a prévenu « Il n'est pas possible de conclure un accord sur le nucléaire iranien en 72 heures ». Fin de citation. Marco Rubio qui a condamné dimanche les propos du chef du Hezbollah. Le secrétaire d'État américain a accusé le mouvement pro-iranien de vouloir, je cite, « replonger le Liban dans le chaos » alors que le groupe chiite a appelé plus tôt à renverser le gouvernement libanais tout en l'appelant à abandonner les négociations directes avec Israël. L'État hébreu en attendant continue de bombarder le sud du Liban. 2 personnes ont été tuées dimanche dans des frappes israéliennes au lendemain d'un raid israélien ayant fait 11 morts selon le ministère de la Santé. Et ce, en dépit d'un cessez-le-feu en vigueur entre Israël et le Hezbollah depuis mi-avril. Au total, depuis le début de la guerre, le 2 mars, au moins 3151 personnes ont été tuées au Liban, selon le ministère libanais de la Santé. Après une attaque russe massive sur Kiev, l'OMS annonce que son bureau a été endommagé par des débris. Le bureau de la radio-télévision publique allemande Deutsche Welle a aussi subi des destructions. Le chef de l'Organisation mondiale de la santé a appelé à ce que cessent les attaques contre les civils. Au moins 4 personnes ont été tuées, plus de 100 blessés dans d'intenses bombardements dans la nuit de samedi à dimanche, estiment les autorités. En réaction, le président ukrainien Volodymyr Zelensky appelle ses alliés à lui apporter plus d'appui. Direction la Turquie où la crise politique prend de l'ampleur. En cause, la décision jeudi dernier d'un tribunal d'Ankara révoquant la direction du principal parti d'opposition pour cause d'irrégularité lors de l'élection fin 2023. Özgür Özel se voit donc destitué et la police est même intervenue au siège du parti à Ankara dimanche pour le déloger. Lui continue de dénoncer une opération politique et jure de poursuivre la lutte. À Ankara, le reportage de notre correspondante Anand Lauer.
0: L'image est forte et choquante pour beaucoup de Turcs. Le siège du CHP, le principal parti d'opposition, parti fondé par Atatürk et fondateur de la République, investi de force par la police anti-émeute. À l'intérieur, des militants qui suffoquent sous les gaz lacrymogènes, un député en pleurs, le mobilier sans dessus-dessous, des portes, des vitres brisées, des cris, la confusion totale. Et au 12e étage, barricadé dans son bureau, le dirigeant déchu, Özgür Özel. C'est lui que les policiers sont venus chercher sur ordre des autorités, mais à la demande de son prédécesseur à la tête du parti, Kemal Kılıçdaroğlu, réinstitué par la justice. Özgür Özel a fini par quitter le siège du CHP sous les applaudissements.
7: Je me révolte contre l'alliance de ceux qui veulent s'emparer du parti et de ceux qui veulent livrer au pouvoir le parti d'Atatürk. À partir d'aujourd'hui, le CHP sera sur les routes, dans les rues, sur les places, en marche vers le pouvoir.
0: Kemal Kılıçdaroğlu est donc redevenu légalement le dirigeant du CHP, mais il est désavoué par une large majorité des députés, des maires et de la base du parti. Un parti désormais à deux têtes, car Özgür Özel, désigné samedi chef de son groupe parlementaire, n'a pas l'intention de reculer. Il réclame l'organisation d'un congrès du CHP sous 40 jours. 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
4: Costume, cravate bleue, main droite levée, Romuald Ouadani a prêté serment devant la Cour constitutionnelle ce dimanche lors de sa cérémonie d'investiture en tant que président de la République du Bénin. Il avait été élu le mois dernier avec plus de 94% des voix, succédant ainsi à son mentor Patrice Talon. De nombreuses figures de la scène politique béninoise étaient présentes, ainsi qu'une quinzaine de délégations étrangères, dont des représentants des trois pays de l'Alliance des États du Sahel. Malick Ndiaye claque la porte. Le président de l'Assemblée nationale sénégalaise a annoncé dimanche sur les réseaux sociaux sa démission. Une décision prise, je cite, après une profonde réflexion et mûrie dans le silence. Une annonce qui intervient deux jours après le renvoi du premier ministre Ousmane Sonko par le président Bassirou Diomaye Faye. La Chine a les yeux rivés sur la Lune. Pékin a lancé ce dimanche sa mission spatiale habitée Shenzhou 23 en direction de la station spatiale Chang'eong. À bord, trois taïkonautes pour un vol historique marqué par des enjeux scientifiques majeurs et de puissants symboles politiques. Les précisions, c'est avec Karl Pasquier.
8: Plus de 30 ans après le record du russe Valery Polyakov, la Chine tente à son tour l'expérience d'un séjour d'un an dans l'espace. Pour l'heure, aucun des trois taïkonautes ne sait qui sera l'élu. Le choix se fera en orbite selon leur résistance. Officiellement, Pékin veut tester le corps humain pour préparer son débarquement lunaire d'ici 2030. Mais officieusement, la Chine s'est lancée dans une course de vitesse contre les programmes américains et européens. Exclue de la station spatiale internationale par Washington il y a 15 ans, elle réplique à coups de centaines de milliards de dollars. Sauf que cette vitrine technologique sert aussi de propagande interne. À bord, la présence d'une ancienne policière de 43 ans est hautement symbolique. En faisant d'elle la première Hongkongaise dans l'espace, le régime met en scène l'intégration d'un territoire dont il a étouffé l'autonomie politique. C'est la même logique avec l'accueil programmé d'un taïkonaute pakistanais. Face au bloc occidental, la Chine se crée son propre club d'alliés spatiaux, une manière d'étendre son influence géopolitique bien au-delà de l'atmosphère grâce à un programme entièrement piloté par l'armée.
4: De retour sur Terre où une vague de chaleur inédite traverse la France. Température record enregistrée ce dimanche pour un mois de mai. 13 départements de l'ouest du pays placés en vigilance jaune canicule selon Météo France. Il s'agit d'un épisode de chaleur précoce et remarquable, dit l'Institut. Des vagues de chaleur amenées à s'intensifier, se multiplier et s'allonger à cause du dérèglement climatique. Selon les climatologues, on y reviendra en détail dans la prochaine édition dans une cinquantaine de minutes. Une chaleur étouffante qui a fait transpirer les joueurs de tennis lors du tournoi de Roland-Garros. Première journée ce dimanche qui s'est achevée sur un bras de fer entre le Serbe Novak Djokovic et le Français Giovanni Mpeci Pericard. Un combat finalement remporté par l'ancien numéro 1 mondial, longtemps dominé par la puissance du Lyonnais de 22 ans, notamment au service. Victoire 5-7, 7-5, 6-1, 6-4 pour l'homme aux 24 titres du Grand Chelem qui a rendu hommage après la balle de match à son adversaire. On l'écoute.
9: Félicitations à Giovanni pour un match vraiment, vraiment bon, parce que son service est pratiquement impossible pour voir où il sert. Après, avec la vitesse, c'est vraiment une chose qui est peut-être une fois, deux fois que j'ai vu à ma carrière avec Opelka et Karlovic, qui sont joueurs qui ont 2 mètres 10 Mais Giovanni, c'est une force impeccable de naturel, donc incroyable, vraiment. Et je souhaite tout le meilleur pour le futur.
4: Le Serbe Novak Djokovic en français, interrogé, des propos recueillis par Eric Mamrut. Et c'est ainsi que se referme cette édition. Merci à vous de l'avoir suivi. 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

0: Sur Radio Galaxy, on vous présente la prochaine conférence organisée par La Pupe en Vol. Ce sera le mercredi 27 mai à Carbonne. Et là, c'est une conférence qui nous invite à ralentir, à prendre le temps et surtout à apprendre à écouter son corps. Vous allez voir que c'est très important. C'est Laure Isabé qui est en ligne avec nous. Bonjour.
1: Bonjour Laurent Clément. Bonjour aux auditeurs et auditrices.
0: Vous êtes thérapeute et formatrice, praticienne en psychopédagogie perceptive. On va voir ensemble de quoi il s'agit. Quand on parle d'intelligence du corps, Laure Isabé, qu'est-ce que vous entendez exactement par cette expression ?
1: Alors, on connaît plus l'intelligence de notre pensée, voilà, de notre cerveau, mais on parle peu d'intelligence du corps. Quand on parle d'intelligence du corps, on parle d'écouter son corps, d'apprendre à écouter son corps et de prendre la mesure de toute la richesse qu'il existe en nous. Au sens où quand on pose le regard à l'intérieur, on développe cette capacité à percevoir et à percevoir dans une grande richesse de perception et aussi à poser des mots sur ces perceptions. Et écouter son corps, c'est aussi faire le lien entre ce qui se passe dans notre corps et ce qui se passe dans notre vie. C'est pour ça qu'on parle d'intelligence du corps.
0: Parce que c'est vrai que quand on a un quotidien souvent rythmé par l'urgence et les contraintes, c'est facile à dire d'écouter son corps, mais des fois, ça reste compliqué. Quelles peuvent être les conséquences, justement, selon vous, de cette déconnexion du corps ?
1: Oui, en effet, tout va vite. Alors qu'écouter son corps, ça demande du temps, ça demande de ralentir, comme vous dites. Donc, les conséquences, effectivement, quand on ne s'écoute pas, après, le corps crie. On peut être soumis à des problèmes de stress, avec des conséquences physiques ou psychologiques liées au stress. On parle de burn-out de plus en plus, qui sont la conséquence extrême de ne pas avoir écouté son corps, de ne pas avoir écouté les signaux. Écouter son corps, ça va être d'écouter aussi ses émotions, parce que les émotions, c'est des perceptions corporelles. Mmh. Les émotions, elles nous renseignent sur ce qu'on vit dans notre vie. Elles nous permettent d'identifier quels sont les besoins qui ne sont pas satisfaits. Vous voyez, très concrètement, écouter son corps, ça va être écouter les signaux du stress, ça va être écouter ses émotions et pouvoir répondre mieux à nos besoins. Donc, quelque part, ça va être aussi une voie pour être plus épanoui, plus heureux, en s'écoutant mieux.
0: Et il faut bien comprendre que le corps a un impact sur la vie psychique et inversement.
1: Voilà, c'est ça. Cette discipline universitaire qui s'appelle la somatopsychopédagogie ou pédagogie perceptive. Voilà, somato, c'est le corps, psycho, c'est le psychisme. Donc, comme vous dites, il y a un lien entre le corps et la pensée. Et à la fois, ce qu'on vit dans notre vie a une incidence sur le corps, et ce qui se passe dans notre corps a une incidence sur notre vie. Et on parle de pédagogie aussi parce que c'est vraiment apprendre à écouter son corps et apprendre de son corps pour sa vie.
0: Et alors justement, Laure Isabé, qu'est-ce qu'on peut faire pour apprendre à écouter son corps ? Est-ce que vous aurez des petits conseils ou des gestes simples à mettre en pratique au quotidien ?
1: Oui, il y a des choses en fait qui peuvent être très simples. Hein. Il y a deux choses que je pourrais dire. C'est d'une part, c'est juste de prendre le temps entre chaque action dans notre vie. Une pause rien que de 2 minutes entre chaque action, pour pouvoir prendre le temps de revenir à soi et d'écouter son corps, d'écouter ce qui se passe à l'intérieur. Ou juste de respirer, de se poser, de fermer les yeux. Oui, mais de le faire assez régulièrement pour éviter cet enchaînement des actions qui nous amène à une course en avant et à arriver à la fin de la journée, quand on rentre à la maison, à être fatigué, épuisé et finalement ne pas pouvoir profiter de sa soirée parce qu'on est juste... On n'a plus d'énergie, en fait.
0: Et ouais, c'est ça. Mais en tout cas, c'est un vrai apprentissage et c'est un vrai travail sur soi. Hein. C'est pas facile, mais c'est essentiel.
1: Voilà, c'est ça, c'est réapprendre. Réapprendre la lenteur. Je sais que pour certaines personnes, c'est difficile, la lenteur. On peut aimer être beaucoup dans l'action. Mais à partir du moment où on pose, où on apprend à poser son attention à l'intérieur, c'est-à-dire qu'on a beaucoup investi nos sens extérieurs et notre attention portée à l'extérieur. On va beaucoup écouter les autres, on va beaucoup faire attention à ce qui se passe à l'extérieur et peu à ce qui se passe en nous. Donc c'est là qu'est l'apprentissage. Et on a beaucoup à y gagner en fait, parce que c'est rétablir cette communication, cette intimité de soi avec soi. Et

0: vous avez déjà entendu parler des fascias. Les fascias sont des tissus qui entourent nos organes, qui vont dans la profondeur de nos organes. Ils sont très liés à la douleur et très réceptifs au stress, notamment. Donc, on parlait du stress tout à l'heure. C'est justement la connaissance de ces fascias qui a permis de développer cette méthode, qu'on connaît aussi sous le nom de fasciathérapie. Donc, à la base, ces chercheurs sont des ostéopathes, des kinés dans les années 80. Donc, toute l'équipe de Danny Bois a travaillé sur les fascias dans un objectif au départ plutôt de rééducation musculaire, plutôt des préoccupations d'ostéopathes et de kinés. Et ils ont découvert qu'en travaillant sur les fascias du corps, alors c'est beaucoup avec le toucher fascia qu'on utilise en thérapie, mais aussi avec la gymnastique sensorielle. Voilà des outils qui vont permettre de détendre ces fascias et donc de diminuer la douleur et d'aller vers un assouplissement des articulations, des muscles. Vous voyez, ils se sont rendus compte dans les années 80 qu'en travaillant sur les fascias, les gens avaient beaucoup de choses à exprimer de ce qui se passait dans leur vie. Et ils parlaient d'émotions, ils parlaient de chocs qui leur sont arrivés. Ils se sont rendus compte que les fascias gardaient la mémoire des chocs physiques et psychiques, donc qui pouvaient remonter à très loin. Et en travaillant sur les fascias, on va libérer ces mémoires, en fait, libérer la parole déjà, qui concerne ces vécus passés ou plus récents.
1: Et en tout cas, c'est une conférence à ne pas manquer le mercredi 27 mai. C'est à 20h à la salle du Bois de Castres de Carbonne. Est-ce qu'il y aura des moments pratiques ou des expériences perceptives durant la conférence?
0: Oui, voilà, tout à fait. On va faire en sorte que ce soit une conférence participative. Et puis, comme on parle d'intelligence du corps, ça passe par l'expérience, en fait, l'expérience corporelle. Donc oui, ce sera une conférence à la fois participative. Rien que les premières minutes, on fera l'expérience de fermer les yeux sur sa chaise et écouter son corps, et ensuite de poser des mots sur qu'est-ce qu'on a ressenti à ce moment-là. Alors, certains d'entre vous sont habitués à des pratiques corporelles, et puis d'autres non, mais c'est vraiment... on a tous et tout un corps, donc finalement, c'est accessible, c'est très, très accessible.
1: Et je trouve ça hyper intéressant, une fois de plus, hein, on est dans une société très rapide, très connectée, donc c'est vraiment hyper important, il ne faut pas hésiter à s'y rendre. Qu'est-ce que vous aimeriez que les auditeurs retiennent de cette conférence, Laure Isabé?
0: Le fait que ce soit très accessible, en fait, qu'on a cet outil-là qui est notre corps, qu'on utilise beaucoup comme un outil, mais en fait, qui est une voie d'accès vers nous-mêmes, pour un lien plus proche, pour être plus proche de soi et pour vivre plus en lien avec nos aspirations et pour vivre plus sereinement, en fait, à la fois soit avec soi et puis soit avec les autres. Et que c'est très accessible, en fait.
1: Et bien voilà, pour en savoir beaucoup plus sur l'intelligence du corps, une invitation à ralentir, à ressentir et à se reconnecter à l'essentiel. Ça se passe le mercredi 27 mai à 20h, c'est à la salle du Bois de Castres de Carbonne, avec une entrée libre et gratuite. C'est organisé par La Pupe en Vol et c'est présenté par Laure Isabé, thérapeute et formatrice au Bordeaux-sur-Arize. D'ailleurs Laure, si on veut plus de renseignements à votre sujet, comment est-ce qu'on peut faire?
0: Alors, vous pouvez trouver plus de renseignements sur mon site internet, laureisabeth.com, donc laureisabeth.com, sur Facebook aussi, en tapant Laure Isabé. J'ai aussi une chaîne YouTube, pareil, avec mon prénom et mon nom, Laure Isabé. Vous verrez sur la chaîne YouTube, il y a une petite vidéo qui présente aussi la discipline universitaire, la somatopsychopédagogie, l'écoute du corps. Et ce que je peux vous dire aussi, qui peut intéresser certains, certaines d'entre vous, c'est que le 27 et 28 juin, il y aura un stage sur la gestion du stress, hein, et pour prévenir le burn-out. Donc toujours avec cette même pédagogie d'écoute du corps. Et c'est près de Saint-Gaudens, dans un très beau lieu face aux Pyrénées.
1: On se tiendra informé. On vous remercie, Laure Isabé.
0: Merci, Lorient Clément.
1: Et on vous souhaite une bonne conférence.
0: Ravie de vous retrouver. Allez, à bientôt.

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1: Salut les amis, bienvenue dans British Connection, votre émission rock avec un album de la semaine, celui de Montlosor. La série live Joan Jett, les Stokes, deux titres pour le prix d'un, Tears for Fears. Serge Morinet nous parlera de son tout dernier livre. Nouveauté avec Ginzou, découverte avec The Flickers. Classique avec Depeche Mode, il y aura des morceaux de Lily Drop, des Vampas, Cocoon et bien d'autres. Bienvenue, on est ensemble pour deux heures du rock. Oui, oui, oui, d'excellent rock.
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1: Et on débute tout de suite avec un classique. Oui, le vrai classique qui vous donne immédiatement envie de bouger. Voici Blur. Wouhou ! Song 2 dans British Connection.

You get what you give. Tu reçois ce que tu donnes. C'est ce que nous dit les New Radicals. Oui, message optimisme. Aimons-nous vivants les uns les autres. Aimons-nous vivants, comme disait François Valéry. Voici les New Radicals dans British Connection.

Allez, retour en arrière. Fondé en 1970, Electric Light Orchestra. Souvenez-vous, le titre Rock'n'Roll, c'est un groupe qui a l'idée de mélanger le rock et la musique classique, intégrant violon, violoncelle et bien d'autres. Les voici, Yellow dans British Connection.

0: Allez, projet musical assez underground maintenant avec Mother Milk. Et puis on se retrouve dans un instant pour la première partie de l'album de la semaine.
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1: Salut, c'est The Flicker Rock Band qui vous parle. Comme notre nom l'indique, on ne fait pas du reggae. C'est sans doute la raison pour laquelle Philippe de British Connection a choisi notre deuxième album, Darker, qui vient de sortir sur 19 Something, comme album de la semaine. Alors j'espère que vous allez apprécier le contenu. En attendant, vous pouvez toujours démarrer par une petite prise de Left in the Afternoon.
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0: Et c'est la première partie de l'album de la semaine. Il s'appelle Mount Lover, c'est leur premier album du trio parisien. Il s'appelle Confessionnal.
1: Ouais, on peut dire que c'est un peu le titre phare de l'album. On a tout misé sur lui pour qu'il devienne un énorme tube. On s'est même inscrit à la SACEM en prévision de toucher énormément de royalties.

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Attention, après 17 ans d'absence, c'est le retour de Guinzou. La semaine prochaine, leur nouvel album sort. Wow, wow. Ça va être un moment assez incroyable puisque deux semaines après, dans British Connection, en exclusivité, Guinzou sera album de la semaine. Et oui. En attendant, voici leur single Forever dans British Connection.

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1: La semaine prochaine, je recevrai Jean-François Jacques. C'est une encyclopédie du rock français. Il a sorti un bouquin, Le Soleil Noir du rock français. Ça sera la semaine prochaine dans British Connection. Il nous parlera typiquement de Taxi Girl, de Lily Drop. Ah bah tiens, coïncidence incroyable. Lily Drop, les voici sur ma mob en British Connection.

Lily Drop, Taxi Girl, c'est la même famille. Il n'y a qu'un pas puisque Jeannot passa de Taxi Girl à Lily Drop. Aussi belle qu'une balle, Taxi Girl en British Connection.

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0: C'est la deuxième partie de cet album de la semaine. C'est le trio parisien de Mount Lovers et leur album Confessionnal.
1: Loana, contrairement à ce qu'on pourrait penser, c'est un morceau qui parle pas du tout de Loana. Non, c'est un morceau qui célèbre la vie, quoi. Ouais, ça célèbre la vie dans toutes ses formes. C'est un peu un hommage à l'amour, un hommage à l'amour du riff. L'amour du riff, quoi. Y a...

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4: Salut à tous, c'est Serge Morinet dans British Connection. Philippe m'a demandé de vous parler de mon nouvel ouvrage que je viens de publier aux éditions de l'Écritoire du Poète et qui s'intitule « Les plus belles ballades pop, rock, soul, anglaises et américaines des 60s ». Né au début des années 60, grâce à mes frères plus âgés que moi, qui ramenaient à la maison des vinyles et les passaient en boucle sur l'électrophone Mellovox, j'ai été bercé au son de la pop et du rock anglais et américain. Je suis également musicien, et plus précisément chanteur. Il y a pas mal d'années, j'avais fondé un groupe nommé The Sneakers, un tribute avec lequel j'ai parcouru l'Hexagone en interprétant mon répertoire de prédilection, les succès de la British Beat Generation. Au début des années 2010, je fus recruté comme lead vocal au sein du tribute Beatles History, 100% Beatles donc, comme son nom l'indique, puis c'est en 2016 que j'ai créé le groupe Vintage Memory, en reprenant mon répertoire fétiche, les hits anglais et américains des 60s. Ces deux groupes sont d'ailleurs toujours actifs,